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3: Bonjour, il est 7h sur RTCI, le flash de l'actualité. Accélération massive de la digitalisation des services publics en Tunisie. La chef du gouvernement, Sara Zaafrani Zenzeri, a présidé hier un conseil ministériel restreint consacré à la transition numérique. 141 projets sont en cours de réalisation, dont plusieurs affichent un taux d'avancement supérieur à 90%. Selon un communiqué publié par la présidence du gouvernement, parmi les chantiers qui devraient avoir un impact direct sur la vie quotidienne des citoyens, figure notamment la possibilité d'effectuer à distance une demande de certificat de résidence, le renouvellement du permis de conduire et celui de la carte d'identité nationale. Le gouvernement prévoit également la généralisation des services de renouvellement du passeport à distance après les premières étapes déjà engagées dans ce domaine. L'événement promotionnel dédié à l'artisanat traditionnel placé sous le thème « Artisane tunisienne, créativité, authenticité » s'achève ce dimanche à la salle de l'information de Tunis. Organisé à l'occasion de la Journée nationale de la femme tunisienne, cet événement vise à soutenir les initiatives économiques des femmes, à mettre en valeur les projets et produits d'artisans et d'entrepreneurs, ainsi qu'à renforcer les opportunités de promotion et de commercialisation. Le coup d'envoi des célébrations du Mouled a été donné hier à Kérouan. Jusqu'au 25 août, date de la célébration du Mouled, la ville sainte vibrera au son des chants soufis, des concours coraniques et des expositions artisanales pour une 9e édition internationale particulièrement riche. Temps fort de ces festivités, la grande cérémonie officielle d'ouverture, programmée le mercredi 19 août, à 21h30 sur la place du Maghreb arabe avec un imposant spectacle soufi. Actualité dans le monde, le bilan de la frappe meurtrière effectuée hier par l'armée sioniste sur le sud du Liban s'élève désormais à 11 victimes, dont des femmes et des enfants, dans le village d'Ansar et Dir Zahrani. Guerre entre l'Ukraine et la Russie, des explosions ont retenti à Kiev dans la nuit de samedi à dimanche après le déclenchement d'une alerte aux missiles balistiques dans la capitale ukrainienne. De son côté, Moscou a été visé par 600 drones, une attaque d'une rare ampleur qui a fait au moins 3 blessés, a indiqué le maire de la capitale russe. Météo, le temps sera marqué par une légère hausse des températures qui varieront entre 32 et 37 degrés sur les régions côtières et les hauteurs et de 37 à 41 degrés ailleurs. Des cellules orageuses accompagnées de pluie apparaîtront dans l'après-midi sur le nord-ouest puis sur l'est. C'était l'essentiel de l'information de 7h. Prochain rendez-vous avec l'actualité à 8h.

Il est 7h06 au carillon de Radio Tunis, chaîne internationale. Nous sommes dimanche 16 août 2026 et c'est le Morning Zen qui démarre tout de suite jusqu'à 10h. Vous êtes en compagnie de Mandorzid au micro du studio 1, Raith Wisleti à la technique. Nous allons passer ensemble 3 heures de temps, si vous le voulez bien, avec de belles balades, de la musique douce et lente pendant la première heure. Ensuite, on accélérera le rythme pour aller davantage dans plus de rythme et de dance. Nous vous souhaitons une très très bonne journée. Nous sommes quasiment à la fin de l'été, mais il faut encore profiter, aller à la plage, aller vous bronzer, aller vous baigner, mais faites attention aux UV. Excellente journée à toutes et à tous. Nous commençons par de la musique classique, comme d'habitude, dans le Morning Zen. Et celui qui va être là, bon, il n'est pas là, lui, il a disparu de la circulation depuis un bon bout de temps déjà, mais en tout cas, son œuvre, sa musique, son patrimoine, c'est Rachmaninov. Et c'est tout de suite.

On peut pas mieux démarrer la journée de manière aussi éclatante et belle avec cette belle musique de Rachmaninov en début de ce Morning Zen de ce dimanche 16 août 2026. Et pour continuer, pas dans la musique classique, mais dans quelque chose qui est aussi intéressante, c'est Lou Bennett. Lou Bennett, qui est un grand joueur de Hammond B3, c'est-à-dire d'orgue, et qui tient la concurrence avec le grand Jimmy Smith. On va l'écouter tout de suite.

Voilà, jusqu'à la dernière note et dernier coup de batterie de ce trio formé par Lou Bennett et ses deux acolytes à la guitare et à la batterie, puisque la basse, c'est lui qui assure la basse avec le pédalier basse du fameux orgue Hammond B3. On continue en douceur avec, oui, le QG, Quincy Jones avec Ideas Bellas.

C'est pas mal ce jeu d'harmonica dans ce titre de Quincy Jones. Ça s'appelle Bellas et ça fait partie de l'album sorti en 1981, The Dude. Neil Diamond, cette fois-ci, on va écouter des voix. Oui, c'est tout de suite avec Love on the Rocks.

Love on the Rocks and No Surprise, c'était la voix suave de Neil Diamond qui est précédée par un titre des Procol Harum. Non, ce n'est pas What I Should Have Failed, c'est A Salty Dog. Tout de suite après, on vous donnera on fera part du temps qu'il fera aujourd'hui, dimanche 16 août 2026.

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2: La météo de ce dimanche 16 août 2026 à Tunis. Le temps est chaud et largement ensoleillé, avec des maximales atteignant 37 degrés à 38 degrés. Quelques passages nuageux informent. Quelques passages nuageux vont être en atmosphère, avec un faible risque d'averses orageuses locales l'après-midi. Pour le matin, il y aura un ciel bien dégagé et lumineux et une température autour de 29 à 34 degrés Celsius, avec un vent faible de secteur sud à est. Et pour l'après-midi, il fera un peu lourd avec un pic thermique à 37-38 degrés Celsius. Un risque faible, environ de 15% de développement de quelques nuages menaçants ou cellules orageuses isolées. Le vent sera modéré de nord-est pour la nuit. Le ciel sera clair et il y aura un grand calme nocturne. La température sera en baisse progressive. Voilà ce qu'on pouvait dire au niveau de la météo de ce dimanche 16 août 2026. Sinon, on continue notre bonhomme de chemin dans le Morning Zen.

Et c'est la particularité de la musique de Barry White qu'on a découvert il y a quelque temps déjà, dans les années 70. Barry White, Playing Your Game, Baby, c'est un titre des années 70, une des ballades avec un rythme qui n'est pas très accentué, avec une voix comme ça de basse ou de baryton qui nous emmène très très loin. Et c'est là que nous voulons vous emmener, en tout cas pour une journée, une belle journée qui s'affiche et qui promet, bon, avec bien évidemment un côté température qui est assez élevé. N'oublions pas que nous sommes en plein à Ousso, qui est une tradition agricole, une vieille tradition agricole. C'est une période de 6 semaines. Alors, les 6 semaines, comment sont-elles partagées? Il y a 3 semaines qu'on considère comme appartenant plutôt à la saison estivale, et ces 3 semaines sont terminées depuis hier. D'ailleurs, on lit très bien au phénomène de ce qu'on appelle la sortie de la procession de la Vierge Marie qui se fait du côté de la Goulette. C'est la sortie de la Madone tous les 15 août. Et les 3 autres semaines, ce sont celles qui appartiennent plutôt à l'automne. Et je ne sais pas si vous avez remarqué que hier il y a eu des orages et les pluies également, ce qui prouve que cette classification agricole n'est pas usurpée et qu'elle se confirme grâce à l'évidence et grâce à la réalisation de ces phénomènes météorologiques. Mais sinon, en tout cas, nous restons encore dans la saison estivale et il faut en profiter parce que dans 2 semaines, c'est la reprise avec la double séance et puis bien évidemment aussi la rentrée universitaire, ensuite la rentrée scolaire et lycéenne. Sinon, nous, on va donner la parole à un bon chanteur italien qui va nous parler de quelque chose qui l'intéresse, oui, puisqu'il dit que c'est Yes, I Know My Way, c'est Pino Daniele. À 8 h, ce sont les infos et on se retrouve tout de suite après avec un peu de musique française, oui, ce sera dans les yeux d'Émilie de Joe Dassin. Voilà.

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2: Bonjour, il est 8h sur RTCI, le flash de l'actualité. La transformation numérique de l'administration tunisienne a été au centre du conseil ministériel restreint, présidé hier par la chef du gouvernement Sara Zaafrani Zenzri. Parmi les projets finalisés, le lancement imminent de l'application mobile Khadamet, qui donnera accès à plus de 40 services administratifs, comme le renouvellement du permis de conduire et celui de la carte d'identité nationale. Le gouvernement prévoit également la généralisation des services de renouvellement du passeport à distance après les premières étapes déjà engagées dans ce domaine. La procédure de la réorientation universitaire a démarré hier et se poursuivra jusqu'au 19 août. Les demandes fondées sur des motifs de santé ou d'ordre social ou celles concernant des étudiants à talent particulier doivent être déposées entre le 17 et le 20 août 2026 par courrier recommandé ou par envoi express. Les résultats de la réorientation universitaire seront communiqués le 4 septembre 2026. Le ministère de la Santé a annoncé dans un communiqué la rénovation complète et la modernisation du service d'immunologie du CHU La Rabta de Tunis. Des technologies de dernière génération, notamment le système Luminex Labs Scan 3D, ont été mises en place permettant de réaliser des analyses immunologiques spécialisées précises et consacrant ainsi le service comme un centre de référence dans ce domaine. Le coût de cette opération est évalué à environ 1 800 000 dinars. Coopération énergétique tuniso-libyenne, la société Mix Joint Oil a actualisé le calendrier de son appel d'offres international destiné à attirer des partenaires pour l'exploration du bloc offshore Joint Oil situé dans le bassin Gabès-Tripoli et le développement de la découverte de Zarat. La nouvelle procédure sera officiellement ouverte le 7 septembre 2026 et restera ouverte jusqu'au 31 décembre 2026. Les offres devront être déposées au plus tard le 8 janvier 2027. Dans le monde, le Hezbollah a menacé d'une riposte appropriée après des frappes sionistes meurtrières dans le sud du Liban. L'ennemi israélien doit comprendre que ses agressions et tentatives d'imposer un fait accompli ne peuvent se poursuivre et recevront la riposte appropriée en défense du Liban, a déclaré le Hezbollah dans un communiqué. Il faut noter que le bilan de ces raids de meurtriers s'élève à 11 personnes tuées. Fin de ce flash de l'actualité de 8h. Prochain rendez-vous avec l'information à 9h.
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8h13, c'est le Morning Zen assuré par Mandelzi de Micro du Studio 1 en compagnie de Reto Sletti, le collaborateur au niveau de la technique. Nous venons d'écouter le jeu de guitare de José Feliciano qui a exécuté un morceau qui s'appelle Affirmation. Et nous vous affirmons que nous serons en votre compagnie jusqu'à 10h dans ce programme purement musical, avec aussi des rubriques comme celle de la capsule I Love Tunisia, c'est à 8h45. Il y aura également Hatem Bouriel pour son carnet nomade du dimanche à 9h10, et ensuite Doujapour des mets et des mots à 9h30. Entre-temps, on continue de savourer cette playlist qui a été choisie pour vous.

Il est mort, le soleil. Alors, et le soleil, évidemment, il nous a quittés quelque temps. C'était le 12 août avec l'éclipse totale du soleil. Et on venait d'écouter Il est mort, le soleil, une très belle chanson de Nicoletta qui a été enregistrée en 1967. Il est mort, le soleil, quand tu m'as quitté, il est mort l'été. Et qui a été subjugué par la voix de Nicoletta, c'est Hubert Giraud qui lui a proposé la chanson qu'elle transforme en hymne blues grâce à son timbre rocailleux. Oui, on sent le rocher et puissant également. Mais à telle enseigne que Ray Charles, en ayant écouté accidentellement cette chanson, leur a dit mais qui est en train de chanter cette chanson. Il leur a dit que c'est une chanteuse française, une jeune chanteuse française, qui venait d'ailleurs de démarrer. Elle s'appelle Nicoletta, mais apparemment, il l'a appelée et elle n'a pas cru ses oreilles, en lui disant, écoutez, j'aime beaucoup ta chanson, est-ce que je pourrais la chanter? Bien évidemment, comme elle était devant le genius, elle a tout de suite accepté et c'est sorti The Sundined en 68. Par Ray Charles. Nous venons d'écouter la version originale, Il est mort le soleil. Mais rassurez-vous, le soleil est bien là, il est assez éclatant aujourd'hui, en cette belle journée du dimanche 16 août 2026. Un peu de rythme avec Tico Tico, Paquito Rivera.

Ah oui, ça déballe, hein, ce tico-tico exécuté par le clarinettiste cubain Paquito de Rivera. Continuons dans cette même veine avec Patti Smith Group, cette fois-ci c'est du rock, Because the Night Belongs to Lovers.

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Eh oui, c'est ce que prétend en tout cas Patti Smith. Et il s'agit d'un titre qui a été coécrit par Bruce Springsteen, mais in fine qui a été enregistré par Patti Smith. C'était en 1978, Because the Night. Mais on est très loin de la nuit. Nous sommes en pleine journée, en pleine matinée, ce dimanche 16 août 2026, dans lequel nous vous accompagnons en musique avec Limahl et Propaganda. Ça se rejoint un peu, c'est la musique des années 83-84, c'est ça, oui, années 80, avec l'utilisation des synthétiseurs. Limahl Neverending Story sera suivi par Propaganda P-Machinery.

0: Et après l'histoire interminable, Never Ending Story, chantée par Limahl, c'était Propaganda, puis Machinery. Et nous allons retrouver dans quelques instants notre collègue Olfa du programme en langue allemande qui va nous parler de la Tunisie. I love Tunisia, ich liebe Tunisien. Après avoir écouté Bruno Mars et Dua Lipa, on se retrouve tout de suite après avec Somebody's Watching Me et le fameux Rockwell qui a eu un petit coup de pouce de Michael Jackson.
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Alors le mec, il doit être hypochondriaque ou quelque chose comme ça, ou paranoïaque, parce que il a toujours l'impression que quelqu'un est en train de le regarder. I always feel like somebody's watching me. C'était le chanteur Rockwell à qui Michael Jackson avait donné un petit coup de pouce en chantant les chœurs I always feel like somebody's watching me. Voilà. Nous arrivons quasiment à la fin de la deuxième heure du Morning Zen de ce dimanche 16 août 2026, assuré par Mandorzi de micro du studio 1 et Raif Ousleti à la console technique. Nous allons écouter la belle voix de Irene Cara. Rappelez-vous ce film qui a très bien marché en 1983 avec une bande originale extraordinaire, entre autres ce titre, bande originale du film. What a Feeling avec Irene Cara, qui avait déjà auparavant chanté et joué dans le film Fame quelques années auparavant. Sinon, à 9h, ce sera les infos avec Nourdine Hafsi. Puis on se retrouve avec Tarzan Boy. Rappelez-vous le cri de Tarzan, c'est Baltimora.

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1: Bonjour, il est 9h sur RTCI, le flash de l'actualité. L'événement promotionnel dédié à l'artisanat traditionnel, placé sous le thème « Artisane tunisienne, créativité et authenticité », s'achève ce dimanche à la salle de l'information de Tunis. Organisé à l'occasion de la Journée nationale de la femme tunisienne, cet événement vise à soutenir les initiatives économiques des femmes, à mettre en valeur les projets et produits d'artisans et d'entrepreneurs, ainsi qu'à renforcer les opportunités de promotion et de commercialisation. Le ministère de la Santé a annoncé dans un communiqué la rénovation complète et la modernisation du service d'immunologie du CHU La Rabta de Tunis. Des technologies de dernière génération, notamment le système Luminex Labs Scan 3D, ont été mises en place permettant de réaliser des analyses immunologiques spécialisées et précises et consacrant ainsi le service comme un centre de référence dans ce domaine. Le coût de cette opération est évalué à environ 1 800 000 dinars. Le coup d'envoi des célébrations du Mouled a été donné hier à Kérouan jusqu'au 25 août, date de la célébration du Mouled. La ville sainte vibrera au son des chants soufis, des concours coraniques et des expositions artisanales pour une 9e édition internationale particulièrement riche. Temps fort de ces festivités, la grande cérémonie officielle d'ouverture, programmée le mercredi 19 août à 21h30, sur la place du Maghreb arabe avec un imposant spectacle soufi. Actualité dans le monde, des colons israéliens assiègent depuis une semaine à Kisra en Cisjordanie occupée, plusieurs maisons à l'intérieur desquelles se trouvent des familles palestiniennes sans que l'armée sioniste sur place n'intervienne. Les maisons assiégées n'ont plus ni l'eau courante ni l'électricité, hormis quelques heures de courant fourni par des panneaux solaires. Le Qatar a catégoriquement démenti hier détenir des pilotes de chasse iraniens après que Téhéran a fait état de la capture de 3 de ses militaires lors d'un raid visant l'Émirat début mars et réclamé leur libération. Le porte-parole de la diplomatie qatari Majd al-Ansari a affirmé dans un post sur X que le Qatar a retrouvé la dépouille de l'un des pilotes et s'est ensuite coordonné avec l'Iran pour organiser son rapatriement. Sport, la sélection tunisienne masculine de basketball effectue les derniers réglages pour les éliminatoires de la Coupe du Monde Qatar 2027. Elle s'est envolée hier à Istanbul où elle effectuera un stage de préparation jusqu'au 22 août. Les internationaux tunisiens préparent leur participation à la 4e fenêtre des éliminatoires de la Coupe du Monde 2027 qui se déroulera en Tunisie du 27 au 30 août 2026 à la salle Omnisport de Rades. Notre 5 national affrontera le Cap-Vert, le Cameroun et le Soudan du Sud. Fin de ce flash de l'actualité de 9h. Prochain rendez-vous avec l'information à 10h.
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1: Bienvenue à toutes et à tous. Aujourd'hui, le Carnet Nomade vous invite à découvrir Mejl Ben Abbès. Mejl Ben Abbès se trouve au sud de Feriena, entre Gasserin et Gafsa. Il s'agit véritablement d'un carrefour qui, d'une part, ouvre vers la steppe et, d'autre part, vers les centres miniers du sud-ouest de la Tunisie, à l'image d'Erdaïef. Cela n'empêche pas cette région semi-aride d'être une région agricole avec des céréales et aussi des arbres fruitiers. Mejl Ben Abbès se trouve dans le gouvernorat de Gasserin et au sud de la ville de Feriena, non loin également de la ville de Foussena, entre Gasserin et Gafsa, Mejl Ben Abbès, une ville tunisienne à découvrir. Merci de votre attention. Excellente journée à toutes et à tous.
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Pet Shop Boy Phil, un titre qui date de 2024. Il est 9h19 minutes au carillon de Radio Tunisienne Internationale. C'est la troisième heure du Morning Zen du dimanche 16 août 2026, assuré par Mandelzi de micro du studio 1 et Raïtus Leti à la technique. Nous avons démarré cette troisième heure après les news présentées par Nourdine Hafsi, par le fameux cri de Tarzan, Baltimora. C'était un titre qui a eu son nez. Heure de gloire dans les années 80. Ensuite, nous avons écouté les Pet Shop Boys dans le classique et plutôt chef-d'œuvre, je dirais même, qui s'appelle Good Vibration. Ils ont donné de belles vibrations. C'est un album mythique qui s'appelle Pet Sounds en 1966. Et le. Brian Wilson, qui est leur leader, avait tout fait pour qu'ils sortent ce chef-d'œuvre, cet album assez iconoclaste, il faut dire. Et puis là où il voulait rivaliser et même dépasser les Beatles, il a sorti ce chef-d'œuvre absolu, dont les Good Vibrations que nous avons écoutés il y a quelques instants. Et les Good Vibrations, on va encore vous en fournir jusqu'à 10h. À 9h30, ce sera l'heure de la recette de cuisine, des recettes même, concoctées par Doja avec des mots et des mets et des mots.

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1: Ce week-end, il sera question d'un légume-fruit bien de chez nous, le poivron. Vous ne le saviez peut-être pas, tout comme la tomate, le poivron est un légume-fruit. Mettre du poivron dans son assiette, c'est la garantie d'apporter bonne humeur et légèreté dans sa cuisine. Mettre du piment dans sa cuisine, en outre, c'est à coup sûr déposer une touche ensoleillée dans ses plats et nous vous proposons de le mettre à votre menu du week-end. Peu calorique, le poivron a ce fabuleux avantage de posséder une valeur énergétique très faible. 21 kcal pour 100 g, ce qui ne l'empêche pas d'être riche en vitamines C, A, B et P. Ces dernières possèdent des propriétés préventives face au vieillissement cellulaire. Riche en fibres et en eau, le poivron possède des qualités diurétiques. Il est donc particulièrement recommandé dans le cadre d'un régime, mais évitez quand même d'en abuser si vous avez l'intestin fragile. Alors comment choisir un poivron ? Ferme et lisse, avec une peau brillante et tendue, la couleur dépend de la maturité du fruit, mais aussi de son espèce. Mais elle n'influe pas tout de même sur sa fraîcheur. Comment le conserver ? Dans le bac à légumes du réfrigérateur jusqu'à une semaine. À température ambiante, il se dessèche et flétrit. Mieux vaut donc éviter de le laisser sur la table de la cuisine. Pelé et grillé, il peut être conservé par contre dans de l'huile pendant plusieurs mois. Et puis comment le consommer ? Cru bien sûr, pour profiter de toutes ses vitamines et de son craquant. Détaillé en dés ou en lanières, il se mélange aux salades estivales. Cuit, il est parfait dans les gratins, les omelettes ou sur les pizzas. Parce qu'il est creux, il se prête tout à fait à une utilisation farcie, comme dans notre fabuleux felfel mershi. Les œufs, le thon, le poulet, le riz et les oignons sont autant d'ingrédients qui lui rendent honneur. Le poivron est à la base de nombreux plats traditionnels du bassin méditerranéen, depuis notre slata mechouille nationale à la ratatouille de Provence, la paella et le gazpacho d'Espagne ou la caponata sicilienne. Comme vous le savez, dans les pays du Maghreb, on fait frire les petits poivrons verts dans de l'huile d'olive pour servir d'accompagnement. Les poivrons du jour, nous commencerons par une omelette au poivron pour laquelle il faudra compter 8 œufs, 100 g de fromage blanc, 2 tomates, 1 poivron rouge, 50 g de parmesan râpé que vous pouvez remplacer par du sicilien, 1 oignon, quelques feuilles de basilic, 2 cuillères à soupe d'huile d'olive, du sel et du poivre. Ébouillantez les tomates 30 secondes, pelez-les et épépinez-les, lavez le poivron et taillez-le en petits dés. Pelez l'oignon et émincez-le finement. Mélangez les œufs, le fromage blanc, le parmesan, salé et poivré. Battez en omelette et dans une poêle anti-adhésive, faites revenir le poivron, les tomates, l'oignon et le basilic dans un peu d'huile. Ajoutez ensuite l'omelette, laissez cuire et n'oubliez pas qu'elle doit rester moelleuse au centre. Suivrons avec un riz au paprika et blanc de dinde qui nécessite 500 g de riz, 5 blancs de dinde, un poivron vert, un poivron rouge, un poivron jaune, un pot de crème fraîche, du paprika en poudre bien sûr, une cuillère à soupe d'huile d'olive, du sel et du poivre. Dans une poêle, mettez une cuillère à soupe d'huile d'olive, coupez la dinde en morceaux et faites-les cuire dans la poêle. Pendant ce temps, coupez les poivrons en petits dés, ajoutez la crème fraîche au blanc de dinde, mettez les poivrons et saupoudrez de paprika selon votre convenance. Salez et poivrez, remuez doucement et laissez mijoter. Faites cuire le riz dans de l'eau salée, ensuite égouttez-le, servez le riz dans une assiette, mettez les morceaux de dinde et versez la sauce au paprika dessus. Finirons avec une tarte au poivron pour laquelle il faut compter 2 ou 3 poivrons selon la taille, rouge, vert ou jaune selon vos envies, de tomates, 100 g de thon, de l'huile d'olive, 3 œufs, du gruyère râpé, un demi-pot de crème fraîche et bien sûr une pâte brisée. Alors étalez votre pâte brisée et disposez-la dans le moule à tarte. Disposez ensuite les poivrons débités en lanières sur la pâte ainsi que le thon. Battez les œufs avec la crème fraîche, ajoutez le gruyère râpé, le sel et le poivre, versez sur la pâte et enfournez à 220 degrés au thermostat 7. Petite astuce, vous pouvez ajouter à votre composition des olives noires ou encore du basilic ciselé et la saupoudrée d'herbes aromatiques. Alors, le mot de la fin, c'est que, vieux de 5000 ans et originaire d'Amérique du Sud, probablement domestiqué au Mexique, poivrons et piments sont issus du même arbuste, une solanacée annuelle de la même famille que la tomate et l'aubergine. Ce sont leurs formes et leurs saveurs, plus ou moins piquantes, qui les différencient. Le piment, petit et pointu, renferme une essence âcre, la capsicéine, qui lui donne sa saveur plus ou moins brûlante. Le poivron, quant à lui, est plus gros et plus doux. Le poivron, toujours lui, tire son nom de sa ressemblance avec le poivre dont il est le diminutif. Lorsqu'il a été rapporté des Amériques par Christophe Colomb au XVIe siècle, ce dernier cherchait une route maritime vers l'Inde et ses précieuses épices. Croyant avoir découvert une nouvelle variété de poivre très fort, les explorateurs l'ont nommé en référence à cette épice. Bien qu'il n'appartienne pas à la même famille botanique, le nom poivron est resté. Piment et poivron ne sont connus qu'à l'état cultivé et sont donc arrivés en Europe au XVIe siècle. On en recensait déjà des dizaines de variétés aux formes et aux couleurs très variées. Bon app et à plus!

Voilà, on a fait un peu de diversion aujourd'hui et nous sommes une chaîne internationale, bien sûr particulièrement francophone, mais nous avons également de l'espagnol, de l'allemand, de l'italien et de l'anglais, bien évidemment. En plus de ça, bien évidemment, la langue française. Nous continuons ce qui nous reste de ce chemin jusqu'à 10 heures avec de la musique.

Affirmation, une affirmation que George Benson est l'un des meilleurs guitaristes au monde dans un album sorti en 1976. 13 minutes encore pour de ce programme. Là, je ne retrouve plus mes mots. Hein. C'est un peu la fatigue. Non, je suis en pleine forme. C'est le dimanche et tant mieux. Voilà, on va écouter une grande qui s'appelle Chaka Khan, Ain't Nobody.

Ain't nobody loves me better, c'est sur la foi de ce que déclare Chaka Khan avec son groupe Rufus, 9h52, nous sommes arrivés au terme de ce Morning Zen du dimanche 16 août 2026. Je remercie vivement Raith Rabelsi pour sa collaboration technique et voilà, moi je vous retrouve dans quelques jours, c'est-à-dire le mercredi soir, pour les années vinyles. Passez une très bonne journée. Je vous laisse avec Al Jarreau, High Crime, ensuite Ain't Nothing, Ain't Mountain High Enough et Diana Ross.

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1: Bonjour, le flash de l'actualité de 10h. Le Conseil supérieur de l'éducation et de l'enseignement tiendra demain, lundi 17 août, sa première séance inaugurale à l'occasion de la célébration de la Journée du Savoir. Cette date marque le passage du processus de mise en place institutionnelle à une nouvelle phase consacrée au fonctionnement et aux travaux du Conseil. Selon une série de décrets présidentiels parus au Journal officiel, l'instance comprend 7 membres, tandis que l'ancien ministre de l'Éducation, Mohamed Ali Bourdiri, est nommé secrétaire général du Conseil. La procédure de la réorientation universitaire a démarré hier et se poursuivra jusqu'au 19 août. Les demandes fondées sur des motifs de santé ou d'ordre social ou celles concernant des étudiants à talent particulier doivent être déposées entre le 17 et le 20 août 2026 par courrier recommandé ou par envoi express. Coopération énergétique tunisio-libyenne, la société Mix Joint Oil a actualisé le calendrier de son appel d'offres international destiné à attirer des partenaires pour l'exploitation du bloc offshore Joint Oil situé dans le bassin Gabès-Tripoli et le développement de la découverte de Zarat. La nouvelle procédure sera officiellement ouverte le 7 septembre 2026 et restera ouverte jusqu'au 31 décembre 2026. Les offres devront être déposées au plus tard le 8 janvier 2027. Le recours Open Alternative se concrétise à GAFSA après une première expérience réussie à Djerba avec la mise en œuvre d'une peine de travail d'intérêt général au sein d'un établissement hospitalier. Dans le cadre de l'activation de la convention de partenariat entre le bureau d'accompagnement de GAFSA et la direction régionale de la santé, une personne condamnée à une peine de travail au profit de la collectivité a été affectée à l'hôpital universitaire Hossein Bouzid de GAFSA afin d'y effectuer les heures de travail qui lui ont été imposées par la justice. Actualité dans le monde, des colons israéliens assiègent depuis une semaine à Kisra en Cisjordanie occupée, plusieurs maisons à l'intérieur desquelles se trouvent des familles palestiniennes sans que l'armée sioniste sur place n'intervienne. Les maisons assiégées n'ont plus ni l'eau courante ni l'électricité, hormis quelques heures de courant fournies par des panneaux solaires. Des explosions ont retenti à Kiev dans la nuit de samedi à dimanche après le déclenchement d'une alerte aux missiles balistiques dans la capitale ukrainienne. De son côté, Moscou a été visée par 600 drones, une attaque d'une rare ampleur qui a fait au moins 3 blessés, a indiqué le maire de la capitale russe. C'était le flash de l'actualité de 10h. Prochain rendez-vous avec l'information à 11h.

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1: Présenté par Slahdim Mbark, bonjour. Le Conseil supérieur de l'éducation et de l'enseignement tiendra demain, lundi, sa première séance inaugurale à l'occasion de la célébration de la Journée du Savoir. Cette date marque le passage du processus de mise en place institutionnelle à une nouvelle phase consacrée au fonctionnement et aux travaux du Conseil. L'instance comprend 7 membres, tandis que l'ancien ministre de l'Éducation, Mohamed Ali Bourdiri, est nommé secrétaire général du Conseil. La procédure de la réorientation universitaire a démarré hier et se poursuivra jusqu'au 19 août. Les demandes fondées sur des motifs de santé ou d'ordre social ou celles concernant des étudiants à talent particulier doivent être déposées entre le 17 et le 20 août 2026 par courrier recommandé par voie express, bien sûr. Coopération énergétique tunisolibienne, la société mixte Joint Oil a actualisé le calendrier de son appel d'offres international destiné à attirer des partenaires pour l'exploration du bloc offshore Joint Oil situé dans le bassin Gabès Tripoli et le développement de la découverte de Zarat. La nouvelle procédure sera officiellement ouverte le 7 septembre 2026 et restera ouverte jusqu'au 31 décembre 2026. Les offres devront être déposées au plus tard le 8 janvier 2027. Le recours aux peines alternatives se concrétise à Gafsa après une première expérience à Djerba avec la mise en œuvre d'une peine de travail d'intérêt général au sein d'un établissement hospitalier dans le cadre de l'activation de la convention de partenariat entre le bureau d'accompagnement de Gafsa et la direction régionale de la santé. Une personne condamnée à une peine de travail au profit de la collectivité a été affectée à l'hôpital universitaire Hossein Bouzid de Gafsa afin d'y effectuer les heures de travail qui lui ont été imposées par la justice. Dans le monde, des colons israéliens assiègent depuis une semaine à Qusra, en Cisjordanie occupée, plusieurs maisons à l'intérieur desquelles se trouvent des familles palestiniennes. Sans que l'armée sioniste sur place n'intervienne, les maisons assiégées n'ont plus ni eau courante ni électricité, hormis quelques heures de courant fournies par des panneaux solaires. C'est la fin de ce flash. Merci d'avoir suivi. Prochaines informations à midi.
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12: Bonjour les amis et bienvenue sur Radio Tunis, chaîne internationale. Eh bien aujourd'hui, je rends hommage à l'or vert de notre pays à travers le portrait de ces arbres sacrés, témoins silencieux du passage des Phéniciens, des Romains et de dizaines de générations de Tunisiens. Il est un vieil homme immobile qui veille sur le Sahel tunisien depuis des millénaires. Ses bras sont des branches nouées, sa peau est une écorce crevassée par le temps et ses racines s'enfoncent profondément dans les secrets de notre terre. Cet homme, c'est l'olivier millénaire de Sharaf, situé dans la région de Jandouba ou encore celui de Hawariya. L'olivier et la Tunisie partagent une histoire d'amour qui dure depuis plus de 3000 ans. Introduit par les Phéniciens et développé de manière monumentale par les Romains, qui firent de l'actuelle Tunisie le premier fournisseur d'huile d'olive de l'Empire, cet arbre est bien plus qu'une ressource agricole. Il est un pilier de notre civilisation. Prenez l'exemple de l'olivier de Sharaf à Djerba ou de l'arbre géant de Qalat al-Samen. Certains de ces spécimens affichent une circonférence de tronc dépassant les 10 ou 12 mètres et sont estimés à plus de 2500 ans. Cela signifie que cet arbre vivant était déjà là lorsque Carthage était au sommet de sa gloire, qu'il a survécu aux guerres puniques, aux conquêtes successives et qu'il continue aujourd'hui encore à produire des olives chaque année. La longévité de l'olivier tient à sa résilience légendaire. capable de résister aux sécheresses les plus sévères grâce à un système racinaire extrêmement étendu. Il puise la moindre goutte d'eau là où les autres plantes périssent. En Tunisie, la récolte des olives est plus, depuis l'Antiquité, un moment fort de cohésion sociale et de fête familiale. À l'automne, les compagnes s'animent, on pose de grands filets au sol et toute la famille des grands-parents aux enfants participe à la cueillette, souvent rythmée par des chants traditionnels qui célèbrent la générosité de la terre. Les olives sont ensuite transportées vers les huileries traditionnelles ou les pressoirs modernes pour en extraire ce jus précieux d'un vert doré réputé pour ses vertus nutritionnelles et médicinales exceptionnelles. L'huile d'olive tunisienne, aujourd'hui récompensée par les plus grands prix internationaux de qualité, est le cœur battant de notre cuisine et de notre économie. Mais l'olivier est aussi un symbole universel de paix, de sagesse et de pérennité. Dans l'imaginaire populaire tunisien, couper un olivier est un sacrilège. On le soigne, on le respecte et on le transmet les parcelles d'olivier comme un héritage sacré. Ces géants millénaires nous rappellent la nécessité de préserver notre environnement et de respecter le rythme de la nature qui sait récompenser la patience des hommes. Chaque fois que vous verserez un filet d'huile d'olive sur votre table cet été, pensez à la force de ces racines millénaires qui nourrissent notre présent. Voilà, c'était ça la bougie le ben avec vous.
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Chers auditeurs, chères auditrices, bonjour et bienvenue. Au micro, c'est Mahdi Qantawi, j'espère que vous allez bien et que vous profitez pleinement de cette belle journée d'été. Alors, où que vous soyez en ce dimanche 16 août 2026, sur la route, à la plage, en balade, entre amis, en famille ou tout simplement tranquillement installé chez vous, alors je suis très heureux de vous retrouver sur les ondes d'RTCI pour un nouveau rendez-vous de Bleu Azur. Votre parenthèse estivale placée sous le signe de la détente, de la bonne humeur, de l'évasion et bien sûr de la musique. Il est très exactement 11h08 sur le plateau d'RTCI et nous allons passer ensemble un agréable moment avec de belles découvertes, quelques sourires, beaucoup de musique en cette ambiance estivale que nous aimons partager avec vous. Alors avant de commencer, je voudrais saluer et remercier chaleureusement toute l'équipe qui m'accompagne aujourd'hui, à savoir Huawei Debizid pour cette excellente collaboration technique, ainsi que Rim Trabelsi qui veille avec nous donc, à toute la production digitale. Alors chers auditeurs, chères auditrices, ne bougez surtout pas, restez avec nous, restez à l'écoute de RTCI et surtout ne pensez pas à changer de fréquence. Parce que Bleu Azur, c'est votre rendez-vous de l'été, une parenthèse pour souffler, se détendre, s'évader, sourire et surtout profiter ensemble d'une sélection musicale aussi variée qu'ensoleillée. Alors que vous soyez au volant, les pieds dans le sable, en pleine balade, à la maison ou simplement en train de savourer votre journée, alors laissez la musique vous accompagner et faites de ces instants un joli moment de partage avec nous. Allez, on commence tout de suite avec Pierre Bachelet dans Sans Amour. On écoute.

Nous venons d'écouter Sylvie Vartan avec La Maritza, une chanson emblématique de son répertoire inspirée par le fleuve Maritza qui traverse notamment la Bulgarie. Alors une chanson pleine de nostalgie qui évoque les souvenirs, les racines et un amour teinté de mélancolie. Et maintenant place à une autre grande voix de la chanson française, Corinne Hermès. Elle nous interprète Si la vie est un cadeau. Alors une chanson qui a remporté le concours Eurovision de la chanson, c'était en 1983, offrant ainsi à la France une nouvelle victoire dans cette prestigieuse compétition. Allez, voici Corinne Hermès, Si la vie est cadeau. On l'écoute.

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Nous venons d'écouter Yves Duteil avec Pour les enfants du monde entier, une chanson pleine de tendresse et d'humanisme, dans laquelle il exprime un message de paix, de fraternité et d'espoir pour les générations futures. Une chanson qui nous rappelle que malgré les différences, les enfants du monde partagent les mêmes rêves et les mêmes espoirs. Et justement, on reste dans une chanson qui porte un regard sur le monde et sur notre société, mais avec un ton beaucoup plus engagé et percutant. Place maintenant à Tiken Jah Fakoly avec Plus rien ne m'étonne. On écoute.

Nous venons d'écouter Pascal Obispo avec Sa raison d'être, une chanson portée par un message profondément humain et solidaire. À travers ce titre, Pascal Obispo rend hommage à l'engagement et à la générosité avec une mélodie qui invite à réfléchir sur ce qui nous donne un véritable sens à nos vies. Et maintenant, on change d'ambiance, mais on reste dans les grands classiques de la chanson française. Place à Claude Barzotti avec « Mais où est la musique ?» La musique est diffusée sur les ondes d'RTCI. Allez, on écoute Claude Barzotti.

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Nous venons d'écouter la grande Dalida avec Bésame Mucho, un immense classique de la chanson française, la chanson d'amour. Alors Dalida y apporte toute son élégance et cette intensité qui ont marqué son interprétation des grandes chansons romantiques. Et maintenant, changement d'époque et de couleur musicale avec Calogero. Yalla est une chanson pleine d'énergie et d'émotion avec un message qui invite à avancer, à profiter de la vie et à ne pas avoir peur de prendre son chemin. Allez, on continue en musique avec Calogero dans Yalla. On écoute.

Nous venons d'écouter Alain Souchon avec C'est déjà ça, une chanson à la fois douce et lucide qui parle de la vie, de ses petits bonheurs et de ces choses simples auxquelles on ne pense pas toujours. Alors une belle invitation à apprécier ce que l'on a, même lorsque tout n'est pas parfait. Et maintenant, on poursuit avec un titre au message fort et encourageant, Ne lâche rien de Jean Balthazar. Alors il nous parle de courage, de persévérance et de cette volonté de continuer à avancer malgré les difficultés. Un titre qui nous rappelle qu'il faut parfois simplement croire en soi et ne jamais abandonner. Allez, Jean Balthazar avec Ne lâche rien. On écoute.

Nous venons d'écouter Zucchero et Cheb Mami dans Così Celeste, une magnifique rencontre entre la pop italienne et les sonorités orientales. Une chanson qui parle d'amour et de cette sensation presque magique que l'on peut ressentir lorsqu'une personne occupe une place particulière dans notre vie. Un joli mélange de culture et de voix. Et maintenant, on reste en Italie avec Eros Ramazzotti et La Nostra Vita, un titre qui célèbre la vie, les émotions, les expériences, ce que l'on partage et ces émotions qui construisent notre histoire. Allez, on écoute Eros Ramazzotti.

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1: Avec Slahdi Mbarak, bonjour. Mise en place officielle du Conseil supérieur de l'éducation et de l'enseignement, selon une série de décrets présidentiels parus vendredi dernier au journal officiel, l'instance comprend 7 membres, tandis que l'ancien ministre de l'éducation, Mohamed Ali Bourdiri, est nommé secrétaire général du Conseil en vertu du décret numéro 204 de l'année 2026. Les membres de l'instance tiendront leur séance inaugurale demain lundi, en marge de la célébration de la journée du savoir. La présidence du gouvernement annonce la finalisation de son programme d'implantation des maisons de services numériques au sein des municipalités. Entre décembre 2025 et fin juin 2026, 34 structures ont été déployées dans 21 gouvernorats au bénéfice de plus de 900 000 citoyens. L'objectif affiché est de rapprocher les prestations administratives prioritaires des usagers et de réduire les déplacements, en particulier dans les zones où le taux de couverture reste inférieur à 40%. Tourisme durable et intelligence artificielle, la Tunisie prépare un rendez-vous international. Gamart accueillera les 29 et 30 octobre 2026 un colloque consacré à l'avenir du tourisme, à la valorisation des patrimoines culturels et aux savoir-faire locaux. Chercheurs, professionnels et experts y exploreront notamment l'usage de l'intelligence artificielle, des technologies immersives et de la cartographie numérique pour promouvoir un tourisme plus durable et mieux préserver les richesses archéologiques méditerranéennes. La carte bancaire s'impose de plus en plus dans les habitudes de paiement des Tunisiens. Au premier semestre 2026, plus de 85 millions d'opérations ont été enregistrées, soit une hausse de près de 10% des transactions. Le nombre de cartes en circulation atteint désormais 6,15 millions, en progression de 5,1% depuis fin 2025, tandis que le pays compte 3 427 distributeurs et guichets automatiques. Dans le monde, l'Ukraine a frappé une installation de production de carburant pour missiles dans la région russe de Rostov. La nuit dernière, ont déclaré les forces armées ukrainiennes. De son côté, Moscou a été visé par 600 drones et une attaque d'une rare ampleur qui a fait au moins 3 blessés, a indiqué le maire de la capitale russe. Fin de ce flash. Prochain rendez-vous avec les infos, c'est avec les titres de l'actualité qui vous sera présenté à 13h.
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Nous venons d'écouter The Cranberries avec Ode to My Family, une chanson pleine de nostalgie qui évoque la famille, les souvenirs et les racines. Et maintenant, changement d'ambiance avec une autre grande voix, Joe Cocker et sa magnifique reprise de Ain't No Sunshine. À l'origine, cette chanson est signée Bill Withers, qui l'a écrite et interprétée en 1971, une chanson sur le manque et l'absence, devenue depuis un immense classique de la soul. Allez, place à Joe Cocker dans Ain't No Sunshine. On écoute.

Nous venons d'écouter Céline Dion avec The Power of the Dream, une chanson écrite pour les deux Olympiades d'Atlanta en 1996, que Céline Dion avait interprétée lors de la cérémonie d'ouverture, un titre puissant porté par l'espoir, le rêve et cette idée de croire en ses ambitions. Et maintenant, place à U2 avec I Still Haven't Found What I'm Looking For. Allez, on écoute.

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Alors, à vos téléphones, j'espère que vous êtes prêts. C'est parti, voici notre question. Alors, quel golfe tunisien est reconnu pour ses marais exceptionnels et sa biodiversité marine unique? Je répète la question. Quel golfe tunisien est reconnu pour ses marais exceptionnels et sa biodiversité marine unique? Alors, que le meilleur gagne, que le plus rapide à nous appeler et nous donner la bonne réponse gagne. Allez, bonne chance à tous. 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Allez, on reprend avec la musique dans le cadre de Bleu Azur.

Nous venons d'écouter Whitney Houston dans I Wanna Dance With Somebody, un immense tube de 1987 porté par l'énergie et la voix exceptionnelle de Whitney Houston. Une chanson qui célèbre tout simplement l'envie d'aimer, de danser et surtout de trouver quelqu'un avec qui partager ses moments. Et maintenant, place à Phil Collins avec You Can't Hurry Love. Une chanson pleine de fraîcheur qui nous rappelle qu'en amour, il faut parfois savoir patienter. Car on ne peut pas forcer l'amour à arriver. Allez, on écoute.

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Allez, on reprend avec la musique dans le cadre de Bleu Azur.

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1: Avec Sahdim Mbark, bonjour et bienvenue à notre ami Mohamed El-Kiliani, que vous allez écouter tout à l'heure. Donc les titres de l'actualité présentés par Sahdim Mbark. La transformation numérique s'élargit en Tunisie avec 114 projets en cours et le lancement imminent de l'application Khadamet. Le Conseil supérieur de l'éducation et de l'enseignement tiendra demain, lundi, sa première séance inaugurale. Mohamed Ali Bourdiri, ancien ministre, est de retour aux commandes. La Tunisie se prépare pour accueillir fin octobre à Gamart un colloque international sur l'intelligence artificielle et la sauvegarde du patrimoine. Achèvement du projet de modernisation du service d'immunologie de l'Arabta. Le taux de chômage recule légèrement en Tunisie à 14,9% au deuxième trimestre 2026. Les Tunisiens utilisent de plus en plus leur carte bancaire pour payer. La demande accrue des eaux minérales conditionnées est à l'origine des tensions sur le marché selon l'Utica. Et dans le monde, l'Ukraine cible un site de production de carburant pour missiles en Russie. Voilà, ce sont les titres de 13h30. À tout à l'heure.
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0: Salut tout le monde, au micro c'est Mahdi Rantawi, chers auditeurs, chères auditrices, j'espère que vous allez bien. Il est très exactement 13h06 sur plateau d'RTCI. Alors je remercie l'équipe qui m'accompagne, à savoir Huawei Debizid pour sa précieuse collaboration technique et Rim Trabelsi côté production digitale. Alors dans le cadre de Bleu Azur, en ce dimanche 16 août 2026, j'ai le plaisir de recevoir sur plateau d'RTCI un invité au parcours particulièrement riche, marqué par le journalisme, l'écriture, le commentaire sportif et le conseil. Aujourd'hui, nous allons revenir sur une vie jalonnée de rencontres et d'expériences et comprendre comment elles ont nourri ses convictions, ses réflexions et plusieurs ouvrages qui témoignent de son regard sur l'homme, la société et son époque. Alors, sans plus tarder, j'ai le plaisir d'accueillir chaleureusement un invité de qualité, un calibre certain, qui est parmi nous sur plateau d'RTCI. Il s'agit de monsieur Mohamed Kileni, qui est journaliste, écrivain, commentateur sportif et consultant. Alors, auteur de nombreux ouvrages dont Liberté, Entre jouissance et illusion, Au fil des ans, Partage et voyage. Donc, il était aussi dans le secteur des banques. Vous avez fait les banques. Alors, monsieur Mohamed Kileni, bonjour et soyez le bienvenu parmi nous sur le plateau d'RTCI.
1: Bonjour et je salue les auditeurs de RTCI.
0: Très bien. Alors, monsieur Mohamed Kileni, vous avez été donc journaliste, commentateur sportif, consultant et écrivain. Alors, avec le recul, comment toutes ces expériences professionnelles et humaines ont-elles façonné l'homme que vous êtes aujourd'hui et votre manière de regarder la société?
1: Pour être façonné, il faut partir assez tôt pour comprendre quels sont les moyens pour réaliser ses aspirations. J'ai eu la chance très tôt de me creuser un sillon pour comprendre mon âme profonde, où est-ce qu'elle veut se diriger.
0: D'accord.
1: Et à partir de là, en creusant ce sillon, j'ai pu me réaliser au fur et à mesure. J'ai eu la chance de pratiquer le football, pratiquement j'ai appris le football avant l'alphabet, et d'être porté sur le jeu et les études. J'ai pu concilier jusqu'à un certain âge. À partir de 17 ans, j'ai abandonné le football dans le secteur civil pour me consacrer essentiellement aux études. Et puis, j'ai eu le tournant dans ma vie en faisant du journalisme.
0: D'accord.
1: Et ce choix, presque providentiel, m'a permis d'avoir une relation avec le monde beaucoup plus profonde, beaucoup plus enrichissante et beaucoup plus variée. Et le journalisme, vous le savez, il met en équation tout ce que nous pouvons observer.
0: Absolument.
1: Et à partir de là,
0: oui,
1: j'ai pris mon envol et surtout, j'ai eu un tournant dans ma vie en 1975 que je relève dans mon premier livre en 2011, En dehors du sport. J'ai fait une option en journalisme politique juridique. La même année, c'est la présidence à vie. Donc, je me suis retrouvé face à une situation presque bloquée. Donc, j'ai décidé de ne pas travailler comme journaliste dans ce pays, tout en exerçant le journalisme à plusieurs titres. Journalisme presse écrite, télévision, j'ai été le patron du sport pendant 7 mois en détachement de mon institution bancaire, etc. Tout cela, ce foisonnement, m'a permis d'avoir un regard multiple. Et ce regard multiple, il a produit tout d'abord quelque chose dans le foot. Vous avez devant vous Mémoire de foot, c'est mon ouvrage fondateur.
0: Qui date de
1: décembre 1998. Il y a 160 portraits des gloires du football. Et j'ai pu peut-être faire un rattrapage pour ma qualité de journaliste que j'ai abandonnée, pour ma qualité de footballeur que j'ai abandonnée, et pour réhabiliter les gloires du football qui n'ont pas connu les médias, qui n'ont même pas connu la télévision.
0: Très bien. Alors, à travers vos ouvrages, on découvre un parcours profondément marqué par les rencontres, les expériences, les observations et les réflexions sur la société. Alors, qu'est-ce qui vous a donné envie de transformer une partie de votre vécu en livre et de faire de l'écriture un moyen de transmettre votre expérience ?
1: Il faut dire qu'à la faveur du 14 janvier 2011, je me suis retrouvé face à une situation favorable. Je voulais prendre une revanche douce sur le parti unique et la présidence à vie. Et j'ai produit ce livre, La Révolution des Braves, et la première phrase, elle est significative, elle est un peu suggestive. Lorsque Habib Bourguiba a décrété ou consenti la présidence à vie le 18 mars 1975, il ne savait pas qu'il consacrait par cet acte grave la sclérose de la vie politique en Tunisie en transfigurant la République. Donc c'était le départ de ma de ma mission d'écrivain, disons, soucieux de faire partager tout ce qu'il a pu emmagasiner. Et pour moi, l'idée, elle est très simple. Je la formule dans mon livre « Lettre aux Tunisiens ». Je dis en post-scriptum, j'ai toujours estimé que toute expérience, une fois validée, ne vaut que par sa transmission. Le partage est aujourd'hui une obligation pour mieux se prolonger les uns auprès des autres. Les divergences, si nécessaires pour éviter l'agglomération des hommes par la pensée unique, doivent être transcendées par la recherche d'une autre vision des choses dans un souci d'enrichissement mutuel et de complémentarité. Donc pour moi, toute expérience, une fois validée,
0: oui,
1: doit être partagée, doit être transmise. Et cette manière de voir m'a permis de vivre plusieurs statuts dans cette société, footballeur, journaliste, commentateur, producteur de Dimon Sport, cadre de banque, consultant, conférencier. Et tout cela a créé chez moi un foisonnement intellectuel qui a débouché sur des productions qui sont aujourd'hui de l'ordre de cet ouvrage.
0: Très bien. Alors, au fil des ans, donc vous revenez sur des épisodes personnels, des rencontres, des événements historiques, mais aussi sur vos réussites. Alors, vos confrontations et vos désillusions. Alors, en revisitant toutes ces années, alors qu'est-ce que le regard de l'écrivain vous a permis de comprendre que vous n'avez peut-être pas perçu au moment où vous viviez ces événements ?
1: Tout d'abord, il y a une constatation amère. C'est que le déficit citoyen...
0: Oui.
1: En Tunisie, il est visible. Il est visible partout. Et ça me mettait en colère parce qu'on n'a pas la volonté de travailler sur soi. Et le bien-être ne peut se réaliser qu'avec le travail sur soi.
0: Très bien dit.
1: Et ce travail sur soi, il est partiel en Tunisie.
0: Oui.
1: La Tunisie, c'est une gruyère. Il y a de tout. Malheureusement, il y a une part d'irréductible dans ce pays qui pose problème. Il y a une part d'exclus qui pose problème. Il y a des démunis, il y a des gens sans revenus. Et tout cela génère des comportements. Et ce comportement, ce qui est grave, c'est qu'il crée un environnement, malheureusement, qui ne crée pas la sérénité. Et le plus grave, c'est que dans cette conjoncture, on finit par une certaine accoutumance. On s'habitue à des choses négatives et plus graves, on les cultive et on les transmet à des générations futures. Et c'est pourquoi je m'inquiète pour l'avenir de la Tunisie.
0: D'accord. Alors, l'ouvrage Partage, vous l'avez déjà ?
1: Oui, il est là.
0: Très bien. Alors, Partage porte, comme son titre l'indique, une idée très forte de transmission. Alors, vous y partagez des souvenirs, des lectures, des rencontres et des réflexions sur la société. Alors, pourquoi ressentez-vous aujourd'hui le besoin de transmettre ce que vous avez appris au fil de votre parcours ?
1: Le livre Partage, il est considéré par certains comme... un petit chef-d'œuvre parce que j'ai mis toute la quintessence de ce que j'ai pu comprendre de l'histoire, de la politique, de la société, du sport,
0: oui,
1: et des rapports humains. J'ai un texte dans ce livre où je parle de quelqu'un qui a un métier pratiquement très très mal apprécié, mais ce bonhomme, il ne peut formuler que de la sagesse.
0: Ah, d'accord.
1: Le bonhomme, je vais me permettre de vous lire ça en une minute. Vous permettez ?
0: Oui, allez-y.
1: Amali a acquis son autorité sur la durée. Sa carrière a démarré au début des années 70. À l'avenue de Paris de Tunis, il faisait partie de l'écosystème social avec des références établies, une humeur constante, la gueule rassurait tous ceux qui l'abordaient ou sollicitaient ses services. Dès que vous engagez une discussion avec lui, ses enchaînements étaient toujours à l'endroit avec un discernement qui frôle la sagesse. En filigrane, il vous abreuvait de leçons qui lui ont été enseignées par ses expériences de la vie. Amali était devenu un personnage incontournable et familier de tous ceux qui quittaient le Colisée pour accéder à l'avenue de Paris. Son décès est ressenti en cette année 2014 par ses confrères et ses voisins comme un événement douloureux et marquant.
0: D'accord.
1: Amali était sireur. Donc j'ai fait ce témoignage,
0: oui,
1: pour dire que la sagesse n'est pas l'apanage des gens qui ont une forte formation, qui ont des diplômes ou qui ont un statut social supérieur,
0: mais,
1: entre guillemets.
0: Oui.
1: Mais elle peut être l'apanage de quelqu'un comme Amali, un sireur, qui a su tirer de la vie les enseignements qu'il mérite. Et puis, pour dire aux gens, ne faites pas de ségrégation et de discrimination entre les métiers.
0: Tout à fait. Très bien. Alors, avec Voyage, donc l'ouvrage Voyage, je suppose que vous l'avez aussi. Alors, vous nous invitez à voyager sans forcément nous déplacer,
1: oui,
0: à travers l'histoire, la société, les idées et les souvenirs. Alors, qu'est-ce que cette conception du voyage révèle de votre propre manière de découvrir le monde et peut-être aussi de vous découvrir vous-même ?
1: Je vais dire ce que le sommaire recèle. Alors, question de politique,
0: oui,
1: résonance particulière, intellectuel combat, journal du Covid, histoire de famille, humeur, post-scriptum. Et puis, je me suis permis, les sept ouvrages, comme j'ai fait des tirages numériques, de mettre à la fin de chaque ouvrage un texte, l'évaluation de ChatGPT.
0: Et, ah, d'accord.
1: Et j'invite maintenant le lecteur, à la fin du livre,
0: oui,
1: j'invite maintenant le lecteur, après lecture, à confronter son ressenti avec les conclusions de ChatGPT, cet outil de l'intelligence artificielle que j'ai sollicité à l'initiative d'un lecteur chevronné pour évaluer l'ouvrage. Donc je me suis mis à l'épreuve de l'évaluation.
0: Voilà.
1: Et bien, Voyage, c'est un livre où j'ai mis beaucoup d'imagination,
0: oui,
1: et même je me suis permis de consacrer une rubrique, ou plutôt une partie à ma famille. Et j'ai eu la chance, et ça je m'en flatte, de faire 14 pages pour une mère à part. Le dernier paragraphe, je vais le lire parce qu'il me tient à cœur.
0: Très
1: si
0: bien.
1: 15 ans après sa mort, ma mère revient à la mémoire, c'est pour m'offrir par son souvenir la possibilité de m'acquitter d'une dette sans garantie de la solder intégralement. Ce devoir de mémoire n'est qu'une reconnaissance envers elle et envers Dieu pour cette chance qui m'a permis de me réaliser en toute liberté, avec une autonomie d'emprunter la voie la plus conforme à mon âme, à mon être profond et à mes aspirations foncières. Chaque lecteur qui reconnaîtra sa mère quelque part dans ce récit comprendra la légitimité de cet élan et accordera cette opportunité et la recevabilité qu'elle justifie. Enfin, lorsqu'en avril 2020, à la grande librairie sur France 5, le sino-français François Tchenk, 90 ans, a considéré que les saints sont partout, dans les mers vaillantes, laborieuses et généreuses, une pensée s'est immédiatement dirigée vers la mienne. C'est en grande partie subjectif, je le concède, mais de toute évidence, Dieu reconnaîtra les siens.
0: Paix à son âme.
1: Merci.
0: Alors, on constate, apparaît dans plusieurs de vos ouvrages, votre volonté de revenir sur l'histoire de la Tunisie, ses grandes transformations et les leçons que vous pouvez en tirer. Alors, selon vous, pourquoi une société qui oublie son histoire risque-t-elle de reproduire certaines de ses erreurs ?
1: J'ai présenté au début le grand problème de la Tunisie, c'est le déficit citoyen. D'ailleurs, dans mon prochain livre, il y a deux chapitres qui parlent de ça.
0: Et qui, la citoyenneté, et qui s'intitulera
1: Je n'ai pas encore le titre.
0: D'accord.
1: Alors, le premier chapitre, c'est « Citoyenneté », où je parle du déficit citoyen. Et sans citoyenneté, il n'y a pas de perspective de progrès. Et le deuxième chapitre, c'est l'urbanité. Parce que l'urbanité, c'est une des manifestations du progrès. Et pour moi, parler de citoyenneté et d'urbanité, ça revient comme un leitmotiv parce que je considère que nous devons prendre conscience, nous tous Tunisiens, que le vivre ensemble passe par la citoyenneté, par le respect d'autrui. Le vivre ensemble, c'est la seule passerelle pour le bien-être et tout cela nécessite le travail sur soi. Et surtout, j'ai encore un texte qui va être dans ce nouvel ouvrage, la relation au travail. J'ai une bonne définition du travail qui a été résumée par un ancien enseignant.
0: Allez-y. Laquelle ?
1: Il dit « Travailler, c'est appliquer à son activité un effort soutenu et méthodique en vue des résultats utiles. »
0: Ah, oui,
1: travailler,
0: c'est bien.
1: C'est appliquer à son activité un effort soutenu et méthodique en vue des résultats utiles.
0: Ça résume tout, hein ?
1: Et ça, c'est très important.
0: Oui.
1: Comme la nuance qui doit être reprise par la notion de l'intelligence. Parfois, on parle de personnes intelligentes alors que leur production n'est pas conforme à ce qualificatif.
0: D'accord.
1: Alors qu'est-ce que l'intelligence ? L'intelligence consiste à comprendre aisément pour agir avec discernement.
0: Très bien dit.
1: Si vous n'agissez pas avec discernement,
0: oui,
1: votre intelligence, elle est un peu obérée. Si elle est obérée, ce n'est plus de l'intelligence, c'est une connaissance. D'ailleurs, Einstein, il disait, au-delà de la connaissance, ce qui fait la différence, c'est l'imagination. Et en termes d'imagination, il y a de la place.
0: Tout à fait. Très bien, donc l'intelligence, ce n'est pas uniquement de la connaissance, c'est clair. Très bien, alors votre ouvrage La liberté entre jouissance et illusion, vous l'avez aussi?
1: Oui.
0: Très bien, alors on peut le montrer à nos chers auditeurs qui sont en train de nous suivre sur le web. Alors, la liberté entre jouissance et illusion nous amène à réfléchir à une notion que nous considérons souvent comme acquise. Alors, la liberté. Vous établissez notamment un lien entre liberté et responsabilité. Alors pourquoi une liberté sans responsabilité peut-elle finalement se retrouver contre l'individu et contre la société ?
1: Oh, la jeunesse de ce livre, enfin, c'est un opus de 60 pages.
0: Oui, il date de ?
1: De 2011, septembre 2011. En 2011, j'ai sorti trois livres.
0: Oui.
1: La liberté, la révolution et retour de l'enfer, on en parlera après.
0: D'accord.
1: En juin 2011, j'étais au Collège international de Tunis, chez LBJ, avant que la conférence commence sur la constituante avec Hichem Moussa,
0: oui.
1: J'ai sorti une réflexion sur la liberté. J'ai dit, le bon usage de la liberté produit la vertu, le mauvais usage de la liberté génère le vice. LBJ, elle sursaute, elle me dit, puisque tu fais des livres, fais-nous un livre sur la liberté. Et pour moi, c'était un terrain presque de prédilection parce que mon rapport à la liberté, sincèrement, depuis 2011, n'a pas changé. J'avais toujours le souci d'adosser la liberté à la responsabilité. Et ça échappe au commun des mortels parce qu'en 2011, on a cru comprendre qu'après le départ de Ben Ali, la liberté est conquise. On a oublié que la liberté se construit sur la durée. Et d'ailleurs, j'ai une parabole ici que je vais vous lire en 2011. C'est un livre qui a été écrit en 8 jours. Le projet démocratie est une œuvre collective. C'est un nouveau-né prématuré ayant subi l'accélération de l'histoire. Il est encore sous couveuse. Aidons-le à en sortir indemne pour que demain, le nourrisson puisse progressivement distinguer les voix, les visages et les couleurs. Bébé, il suscitera le plaisir et la curiosité de voir sa première dent et son premier pas, ou d'entendre ses premiers balbutiements. Accordons donc toute notre attention à la couveuse pour offrir au nouveau-né les chances de sortir dans l'air libre, vivant et sans aucun handicap. En même temps, prenons soin de sa mère, c'est-à-dire la patrie, qui est souffrante et qui aspire légitimement à un prompt rétablissement.
0: C'est très bien dit. Alors, dans vos écrits, vous portez parfois un regard critique sur la société tunisienne, ses évolutions, ses désillusions et certaines dérives. Mais derrière cette critique, on ressent également un attachement profond à notre pays, à notre belle Tunisie. Alors, comment transformer cette déception ou réflexion constructive et construire, et continuer à croire en l'avenir malgré les désillusions ?
1: Le principe dit qu'il ne faut jamais désespérer des hommes.
0: Oui.
1: Chacun a besoin d'apprendre. Et s'il trouve une opportunité, il va la saisir. Sauf que malheureusement, il y a une chaîne qui malheureusement fonctionne de manière partielle. Il y a des maillons qui sont ou faibles ou qui sont manquants. Et moi, ce qui me désole, c'est que, ici je le reprends dans La Liberté, je cite Jean Daniel qui parlait de la Tunisie,
0: ah oui,
1: de l'Algérie et de Maroc. Il dit qui sont au demeurant les plus beaux pays du monde. Il y a un Belge qui a dit la Tunisie a tous les moyens pour être un pays développé. D'ailleurs, dans mon livre La Révolution des Braves, j'ai écrit une phrase. J'ai dit qu'un Tunisien est meilleur qu'un Japonais, parce que doté de 2 ou 3 cultures. Mais 10 Japonais sont plus forts que 100 Tunisiens. La synergie, c'est elle qui manque. Parce que le travail, qu'est-ce qu'il demande ? Il demande une vision,
0: oui.
1: Un projet et une méthode.
0: D'accord.
1: Et si la méthode ne crée pas la synergie ?
0: À quoi bon alors ?
1: Donc nous avons un problème double, le rapport à soi et le rapport au groupe. Et ces deux rapports, s'ils ne sont pas élaborés de manière subtile pour que chacun sache que son bien-être passe par l'effort sur son rapport à lui-même, le rapport à l'autre,
0: en premier
1: on
0: lieu.
1: Peut ajouter le rapport à la nature,
0: oui.
1: On peut ajouter le rapport... Même si on est un peu dans le prosélytisme, même par rapport à la foi. Et tout ça peut créer un ciment pour la société. Ce ciment, aujourd'hui, il est un peu insuffisant.
0: D'accord. Alors, votre parcours de journaliste, de commentateur sportif et de consultant vous a placé pendant des décennies dans une position d'observateur privilégié des hommes de la société. Alors, est-ce que le journalisme et le sport vous ont appris des leçons essentielles sur la vie, la victoire, la défaite, la discipline, la loyauté, le courage et le respect de l'autre, alors que l'on retrouve aujourd'hui dans vos livres ?
1: Je vous ai dit tout à l'heure que j'ai grandi en tant que footballeur. Oui. Donc, j'ai gardé l'âme du joueur.
0: Oui.
1: Et l'âme du joueur permet d'avoir des échanges avec le monde sur la base d'une égalité de statut. Même dans ma carrière de cadre de banque,
0: oui.
1: mes collaborateurs ou même mes subordonnés ou mes collègues ou même la hiérarchie, j'écris toujours dans un processus cognitif particulier, parce que j'ai trouvé toujours dans l'empathie le moyen de créer cet environnement, j'ai toujours le souci de créer la détente. Un jour, j'ai lu un livre sur Mendès France, l'écrivain, il a dit, autant Mendès France cherchait à convaincre, autant Mitterrand cherchait à séduire ou à indisposer. Je me suis dit, et moi-même, qu'est-ce que je cherche? J'ai trouvé la formule, je cherche à créer la détente. La détente crée la motivation. Créer le mobile qui lie les professionnels dans un milieu de travail. Et pour moi, cette expérience, elle est, dès le départ, nourrie par le football et par ce que disait Albert Camus. Albert Camus, qui a été footballeur en Algérie, il a écrit « Ce que je connais de plus sûr sur la moralité et les obligations des hommes, c'est au football que je le dois. » Imaginez un prix Nobel en 1957 oui. en littérature. Et il reconnaît au football une capacité d'être une école incomparable. D'ailleurs, j'ai donné une conférence à la faculté de droit, master de droit et sport, l'intitulée « Sport, des points vecteur de socialisation de l'individu ».
0: Super.
1: Et cette conférence, je l'ai d'ailleurs transcrite après, parce que je donne des conférences non écrites, mais avec bien sûr des notes préalables. Cette conférence, je vais la publier. Je vais te donner la primeur avant la publication.
0: D'accord, merci. Merci d'avance. Alors, vous avez également consacré un ouvrage à une grande figure du football tunisien, Abdelmajid Chatelli, qui a marqué l'histoire de notre football, notamment lors de la Coupe du Monde de 1978 en Argentine. Alors, qu'est-ce qui vous a poussé à consacrer un livre à ce grand monsieur, au-delà de votre regard de journaliste et d'écrivain ? Et est-ce que vous avez eu la chance de connaître Abdelmajid Chatelli dans la vie et de le rencontrer? Alors dites-nous.
1: Abdelmajid Chatelli, c'est une longue histoire. Je l'ai connu dès que j'ai embrassé le journalisme sportif en 1973.
0: Oui.
1: Et puis, l'épopée de l'Argentine, je l'ai vécue avec tout le groupe. Chatelli en tête, à travers les matchs, les entraînements, les stages bloqués. C'est une péripétie qui a été reliée par mon séjour à Sousse en tant que cadre de la CNEL pendant 5 ans. Donc on se côtoyait, on était voisins. Et bien sûr, il m'a vu à l'œuvre en tant que footballeur. Et puis il m'a vu à l'œuvre en tant que journaliste sportif et en tant que commentateur. Et à partir de là, notre relation a été une relation très solide.
0: D'accord.
1: Donc c'est à ce titre que j'ai pu comprendre qu'il mérite un ouvrage. C'est lui qui m'a un peu suggéré l'idée en 2014, mais ça a été retardé jusqu'à 2022, après la publication du livre de Hamadi Agrabi, qu'il trouvait exceptionnel. Donc il a eu droit à un livre, et ça a causé une forte émotion chez lui.
0: Très bien. Donc l'interview d'aujourd'hui touche à sa fin. Monsieur Mohamed Kelleni, à travers votre parcours et vos ouvrages, alors vous nous avez montré que les souvenirs prennent tout leur sens lorsqu'ils deviennent une source de réflexion et de transmission. Alors merci pour ce partage d'expériences, de convictions et de leçons de vie. Et merci d'avoir été avec nous aujourd'hui. Alors je rappelle que mon invité était monsieur Mohamed Kelleni, qui est journaliste, écrivain, commentateur sportif et consultant, auteur de nombreux ouvrages dans La liberté, entre jouissance et illusion, au fil des ans, partage et voyage. Alors merci Monsieur Mohamed Kelleni, merci pour ce bel échange par rapport à notre sujet d'aujourd'hui, à savoir Une vie, des rencontres et des convictions, quand les souvenirs deviennent des livres et des expériences, des leçons de vie. 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Écoutez micro, c'était là Mehdi Qantawi. Mesdames et messieurs, je vous remercie de nous avoir suivis dans l'espoir de vous retrouver la semaine prochaine. Alors, d'ici là, portez-vous bien, amusez-vous bien et surtout, ne cessez pas de nous écouter et restez toujours fidèles à nos ondes d'RTCI. Allez, bye.

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2: Avec Sahdi Mbarak, bonjour. Au sommaire de cette édition, la transformation numérique s'élargit avec 114 projets en cours et le lancement imminent de l'application Khadamet. Achèvement du projet de modernisation du service d'immunologie de la Rabta. Le Conseil supérieur de l'éducation et de l'enseignement tiendra demain lundi sa première séance inaugurale. Mohamed Ali Bourdiri, ancien ministre, est de retour aux commandes. Les Tunisiens utilisent de plus en plus leur carte bancaire pour payer. La demande accrue des eaux minérales conditionnées est à l'origine des tensions sur le marché, selon l'Utica. Et dans le monde, l'Ukraine cible un site de production de carburant pour missiles en Russie. La Tunisie accélère sa transformation numérique. Réunis à la Casbah sous la présidence de Sara Zaafrani Zenzri, les membres du gouvernement ont fait le point sur 114 projets en cours et annoncé le lancement prochain de l'application Khadamet qui permettra d'accéder à plus de 40 services administratifs en ligne et de payer électroniquement. Parmi les avancées enregistrées figurent la digitalisation du registre national des entreprises, le passeport à distance pour les Tunisiens à l'étranger et l'ouverture de 34 maisons de services numériques. Le gouvernement prépare également une stratégie nationale d'intelligence artificielle pour 2026-2030 avec l'ambition de faire de la Tunisie un hub régional des solutions numériques. Le Conseil supérieur de l'éducation et de l'enseignement tiendra demain, lundi, sa première séance inaugurale à l'occasion de la célébration de la Journée du Savoir. Cette date marque le passage du processus de mise en place institutionnelle à une nouvelle phase consacrée au fonctionnement et aux travaux du Conseil. L'instance comprend 7 membres, tandis que l'ancien ministre de l'Éducation, Mohamed Ali Bourdiri, est nommé secrétaire général du Conseil supérieur de l'Éducation et de l'Enseignement par décision du président Kais Saïd. Un retour dans le secteur éducatif pour Mohamed Ali Bourdiri, qui avait dirigé le ministère de janvier 2023 à avril 2024. Je vous le disais tout à l'heure, la Rabta se dote d'un service d'immunologie à la pointe de la technologie. Le ministère de la Santé annonce l'achèvement du projet de rénovation et de modernisation du service d'immunologie de cet hôpital universitaire. D'un coût de près de 1,8 million de dinars, l'opération a porté sur la rénovation des infrastructures et l'acquisition d'équipements de dernière génération, dont le système Luminex LabScan 3D destiné à améliorer des analyses immunologiques. Mobilisation économique et scientifique à Zarzis autour du projet Solatech Sud. Un colloque a réuni la direction du pôle des investisseurs régionaux. Et des membres de la diaspora pour présenter l'avancement de cette future technopole dédiée aux énergies renouvelables et au dessalement de l'eau. Riyad Ben Khalifa, le directeur général du pôle technologique de Zarzis, nous en dit plus au micro de Mimoun Toutsi.
3: Le colloque Zarzis réunissant le management du projet Solartech Sud et les membres de notamment de la diaspora et les investisseurs de la région pour les informer sur les avancées du projet et les encourager à participer à la prochaine étape décisive qui nous mènera, je l'espère, à la concrétisation et la réalisation du projet. Je rappelle pour les gens qui ne savent pas et connaissent pas le projet que Solartech Sud est un technopôle dédié aux énergies renouvelables et aux technologies de dessalement qui va développer une école d'ingénieurs spécialisés, des centres de conférences, des centres de recherche, des zones industrielles, toutes les infrastructures nécessaires pour créer une dynamique nouvelle dans la région autour de ces thématiques qui sont essentielles pour l'avenir du pays et pour sortir de ces crises qu'on connaît depuis un petit moment et faire face aux conséquences du changement climatique qui affecte tous les secteurs de l'économie. C'est pour ça que tous les secteurs de l'économie seront, disons, couverts avec des espaces dédiés à l'agriculture, aux services, à la production de l'énergie, à l'eau. Ce projet est un projet unique en son genre qui va rayonner sur l'ensemble de l'Afrique du Nord et l'Afrique. Et donc, c'était l'occasion de rappeler son importance, son intérêt.
2: La Tunisie prépare un rendez-vous international. Gamart accueillera en effet les 29 et 30 octobre 2026 un colloque consacré à l'avenir du tourisme, à la valorisation des patrimoines culturels et aux savoir-faire locaux. Chercheurs, professionnels et experts y exploreront notamment l'usage de l'intelligence artificielle, des technologies immersives et de la cartographie numérique pour promouvoir un tourisme plus durable et mieux préserver les richesses archéologiques méditerranéennes. Bonne nouvelle sur le front de l'emploi, le taux de chômage en Tunisie a légèrement reculé au deuxième trimestre 2026 à 14,9% contre 15% trois mois auparavant. Le nombre de chômeurs a diminué de 19 300 pour atteindre 622 400 personnes. Le chômage des jeunes a également baissé à 35,4%. En revanche, le chômage des diplômés du supérieur s'est aggravé, atteignant 26,6% avec un taux particulièrement élevé chez les femmes à 35,6%. Après les tensions observées dans l'approvisionnement en eau minérale, les producteurs se veulent rassurants. La Chambre syndicale nationale de l'industrie des boissons non alcoolisées explique cette situation par la forte hausse des températures et de la demande, ainsi que par les coupures d'électricité ayant perturbé certaines unités de production. Les 31 unités de production fonctionnent actuellement à leur capacité maximale pour rétablir progressivement un rythme normal d'approvisionnement. La carte

0: progressivement un véritable outil de paiement. Bilan mitigé pour les soldes d'été 2026, une semaine après leur lancement officiel le 7 août, entre une affluence encore modérée, arbitrée par les préparatifs de la rentrée scolaire, et un rappel strict des règles d'affichage des prix par l'OTIC, le commerce de détail peine à trouver son rythme. Face à ce démarrage timide, les commerçants sont invités à accentuer les rabais pour simuler, ou plutôt pour stimuler la demande et liquider leur stock. Éclairage sur ce premier bilan avec Karim Nasfi, secrétaire général de l'organisation tunisienne pour informer le consommateur. Au micro de Khadija Chouira.
1: Les premières tendances des soldes d'été 2026 observées sont modérées. Les magasins enregistrent une fréquentation prudente en ce début d'août, les consommateurs privilégiant les dépenses liées aux vacances et à la rentrée scolaire. Nous appelons les professionnels à encourager les commerçants à intensifier les promotions afin de stimuler la demande et transformer les stocks en liquidité après un début de saison estivale jugé en recul. L'OTIC met à disposition un numéro de contact pour signaler toute irrégularité et rappelle que les soldes doivent rester une opportunité de dynamiser le commerce local tout en respectant les droits du consommateur. Vous pouvez télécharger l'application Kofti ou réclamer toutes les infractions que vous jugez flagrantes au niveau des soldes. Les commerçants doivent afficher clairement les prix avant et après réduction. Les rabais appliqués doivent être réels et vérifiables, avec un minimum recommandé de 20%. Les produits soldés peuvent être d'origine locale ou importée, et cette distinction doit être indiquée de manière visible. Les taux de réduction doivent être précisément affiché.
0: En politique internationale, l'Ukraine a frappé une installation de production de carburant pour missiles dans la région russe de Rostov. La nuit dernière, ont déclaré les forces armées ukrainiennes. De son côté, Moscou a été visé par 600 drones, une attaque d'une rare ampleur qui a fait au moins 3 blessés, a indiqué le maire de la capitale russe à Kiev. Des explosions ont retenti après le déclenchement d'une alerte aux missiles balistiques. Voilà pour ce journal un rappel rapidement de ses principaux titres. La transformation numérique s'élargit avec 114 projets en cours et le lancement imminent de l'application Khadamet. Le Conseil supérieur de l'éducation et de l'enseignement tiendra demain, lundi, sa première séance inaugurale. Les Tunisiens utilisent de plus en plus leurs cartes bancaires pour payer et dans le monde, l'Ukraine cible un site de production de carburant pour missiles en Russie. C'est la fin de ce flash, merci de votre attention. Prochaines informations à 15h. Bon après-midi.
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2: Bonjour à tous. Le Conseil supérieur de l'éducation et de l'enseignement tiendra demain sa séance inaugurale, marquant le démarrage effectif de ses missions. Cette nouvelle structure, appelée à orienter les politiques publiques en matière d'enseignement, réunit 7 membres désignés pour appuyer ses travaux. Par ailleurs, l'ancien ministre de l'Éducation, Mohamed Ali Bourdiri, a été nommé secrétaire général du Conseil. La chef du gouvernement a présidé hier un conseil ministériel restreint axé sur l'avancement de 114 projets de transformation numérique. Plusieurs de ces chantiers, affichant un taux de réalisation supérieur à 90%, concernent le renouvellement à distance de la carte d'identité, du permis de conduire et du passeport, ainsi que le paiement électronique des taxes municipales. Dans ce cadre, une nouvelle application mobile baptisée Khadamet sera lancée dans les prochains jours, donnant accès à plus de 40 prestations administratives. En météo, le temps a été particulièrement agité sur plusieurs régions du pays au cours des dernières 24 heures. Les services météorologiques ont relevé des précipitations importantes accompagnées de rafales de vent et des chutes de grêle. Les cumuls de pluie les plus élevés ont été enregistrés dans le gouvernorat de Mahdé avec 42 mm, suivi de pointes de 39 mm à Monastir, Kairouan et Jandouba. À l'international, regain de tensions au sud du Liban après la mort d'un haut dirigeant du Hezbollah, Abu Hassan Alaa, cadre de la division régionale Badr, a été tué hier soir lors d'une frappe aérienne ciblant la localité de Dir al-Zahrani. Ce bombardement a fait au moins 4 morts et 5 blessés, selon la presse libanaise. En sport, la Tunisie sera finalement représentée par 179 athlètes lors de la 20e édition des Jeux méditerranéens de Tarente 2026, selon une déclaration faite ce dimanche par une source du ministère de la Jeunesse et des Sports. Ce chiffre fait suite au retrait pour des raisons de santé de la gymnaste Aya Bousheha, ainsi qu'aux blessures du tennisman Skander Mansouri et du triathlète Zakaria Chtiwi. Fin de ce flash, prochain rendez-vous dans une heure.
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2: Bonjour à tous. Le Conseil supérieur de l'éducation et de l'enseignement tiendra demain sa séance inaugurale, marquant le démarrage effectif de ses missions. Cette nouvelle structure, appelée à orienter les politiques publiques en matière d'enseignement, réunit 7 membres désignés pour appuyer ses travaux. Par ailleurs, l'ancien ministre de l'Éducation, Mohamed Ali Bourdiri, a été nommé secrétaire général du Conseil. La chef du gouvernement a présidé hier un conseil ministériel restreint axé sur l'avancement de 114 projets de transformation numérique. Plusieurs de ces chantiers, affichant un taux de réalisation supérieur à 90%, concernent le renouvellement à distance de la carte d'identité, du permis de conduire et du passeport, ainsi que le paiement électronique des taxes municipales. En météo, le temps a été particulièrement agité sur plusieurs régions du pays au cours des dernières 24 heures. Les services météorologiques ont relevé des précipitations importantes accompagnées de rafales de vent et de chutes de grêle. Les cumuls de pluie les plus élevés ont été enregistrés dans le gouvernorat de Mehdé avec 42 mm, suivi de pointes à 39 mm à Monastir, Kairouan et Jindoub. Dans le monde, regain de tension au sud du Liban après la mort d'un haut dirigeant du Hezbollah. Abu Hassan Ala, cadre de la division régionale Al-Badr, a été tué lors d'une frappe aérienne ciblant la localité de Dir Zahrani. Ce bombardement a fait au moins 4 morts et 5 blessés selon les autorités libanaises. En sport, la Tunisie sera finalement représentée par 179 athlètes lors de la 20e édition des Jeux méditerranéens de Tarente 2026, selon une déclaration faite ce dimanche par une source du ministère de la Jeunesse et des Sports. Ce chiffre fait suite au retrait pour raison de santé de la gymnaste Aya Bousheha, ainsi qu'aux blessures du tennisman Skander Mansouri et du triathlète Zakaria Chtiwi. Ça sera tout pour ce flash. Prochain rendez-vous dans une heure.
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14: Die tunesische Küche gehört zu den vielfältigsten im Mittelmeerraum. Sie ist geprägt von Gewürzen, frischen Zutaten und einer langen kulinarischen Tradition. Ein zentrales Element ist die Harissa, eine scharfe Paste aus Chili, Knoblauch und Gewürzen. Sie verleiht vielen Gerichten ihre charakteristische Schärfe. Ebenso wichtig sind Olivenöl, Kräuter und frisches Gemüse. Zu den bekanntesten Gerichten gehören Couscous, Tagine und Brik. Sie werden in vielen Varianten zubereitet, mit Fleisch, Fisch oder vegetarisch. Auch süße Spezialitäten spielen eine wichtige Rolle. Ein Beispiel ist der Bambalouni, ein frittiertes Gebäck, das oft mit Zucker bestreut wird. Bambalouni ist besonders bei Kindern und als Straßenessen beliebt. Es steht für Einfachheit und Genuss im Alltag. Die Küche ist eng mit dem sozialen Leben verbunden. Mahlzeiten werden oft gemeinsam eingenommen und Essen ist ein Moment der Begegnung. Regionale Unterschiede sind ebenfalls wichtig. Jede Gegend hat ihre eigenen Rezepte und Variationen, die von Generation zu Generation weitergegeben werden. Die tunesische Küche ist somit nicht nur Ernährung, sondern ein kulturelles Erbe. Sie verbindet Geschichte, Geschmack und Identität in jedem Gericht.
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2: Bonjour à tous. Le Conseil supérieur de l'éducation et de l'enseignement tiendra demain sa séance inaugurale, marquant le démarrage effectif de ses missions. Cette nouvelle structure, appelée à orienter les politiques publiques en matière d'enseignement, réunit 7 membres désignés pour appuyer ses travaux. Par ailleurs, l'ancien ministre de l'Éducation, Mohamed Ali Bourdiri, a été nommé secrétaire général du Conseil. Et démarrage dès demain de la distribution des cahiers scolaires subventionnés pour la nouvelle année scolaire. Le vice-président de la Chambre des fabricants de cahiers scolaires, Samir Lmoulhi, a annoncé ce dimanche que la distribution débutera pour un volume estimé à plus de 20 millions d'unités. La chef du gouvernement a présidé un conseil ministériel restreint axé sur l'avancement de 114 projets de transformation numérique. Plusieurs de ces chantiers, affichant un taux de réalisation supérieur à 90%, concernent le renouvellement à distance de la carte d'identité, du permis de conduire et du passeport, ainsi que le paiement électronique des taxes municipales. Relance de la prospection pétrolière offshore entre la Tunisie et la Libye dans le bassin de Gabès Tripoli. La société mixte Joint Oil a annoncé l'ouverture le 7 septembre prochain d'un appel d'offres international pour l'exploration du bloc de développement du gisement de Zarat. Ce projet s'étend sur une zone offshore commune de 3000 km² située à la frontière maritime des deux pays. Dans le monde, l'émissaire spécial américain Jared Kushner s'est entretenu ce dimanche au Caire avec les médiateurs égyptiens, qataris et turcs en présence des dirigeants du mouvement Hamas. Cette mission vise à promouvoir la mise en œuvre du plan de paix de 15 points proposé par Washington. En sport, la Tunisie sera finalement représentée par 179 athlètes lors de la 20e édition des Jeux méditerranéens de Tarente 2026. Ce chiffre fait suite au retrait pour raison de santé de la gymnaste Aya Bousheha, ainsi qu'aux blessures du tennisman Skander Mansouri et de Zakaria Echtioui. Ça sera tout pour ce flash. Prochain rendez-vous dans une heure.
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1: Bonjour, bienvenue dans Haut Niveau, votre rendez-vous sport du dimanche sur RTCI jusqu'à 19h. Je ne suis pas seul, je serai accompagné de notre consultant de choc Monji Benbrahim et puis à la réalisation Faisal Ahleli au programme de ces 2h. La Tunisie et le sport méditerranéen seront au centre de votre après-midi. Dans quelques minutes, on retrouvera au téléphone Serdine Bouzina, directeur de la communication et des relations internationales du CNOT, Comité national olympique tunisien. Objectif de son passage, faire le point sur la délégation tunisienne, la plus importante jamais envoyée à l'étranger, à une semaine tout juste du coup d'envoi de Atalante en Italie, donc des Jeux méditerranéens. Nous reviendrons aussi sur les objectifs chiffrés par le président du CNOT et sur les ajustements de dernière minute dans l'équipe de natation côté football. Tunisienne a un reste au repos. La reprise n'est prévue que le 22 et le 23 en août. En France, en général, en revanche, le Paris Saint-Germain, champion de France, en titre, affronte Lens, vainqueur de la Coupe de France ce dimanche pour le trophée des champions à Bollard. Une répétition générale avant le lancement du championnat la semaine prochaine. Une info déjà, 3-0 pour Arsenal face à Manchester City pour la Community Shield, c'est-à-dire la Super Coupe en fait, qui oppose le champion d'Angleterre face au vainqueur de la Cup. Arsenal a gagné 3-0. Ça démarre mal pour Manchester City, 3 buts en démarrage de saison. Et puis, on va parler aussi de tennis, le Master 1000 de Cincinnati qui bat son plein côté ATP comme côté WTA jusqu'au 23 août. Djokovic est déjà sorti par la petite porte hier. On y reviendra dans les résultats du jour et sur le parcours tunisien dans un autre tournoi Challenger. Et en natation, l'actualité vient d'Europe. Un record du monde est tombé hier soir à Paris sur 1500 mètres nage libre avec un chrono sous les 14 minutes 30. L'ancienne marque appartenait à l'américain Bobby Fink depuis les Jeux de Paris en 2024. Une performance qui a des conséquences directes pour nos deux champions tunisiens, Ahmed Jaoudi et Ayoub Hafnawi, engagés dans le futur sur cette même distance. Tout ça avec vous sur RTC jusqu'à 19h. On démarre en musique.

0: C'était Mietta avec Subtle Soul et c'est la chanson officielle des Jeux Méditerranéens qui démarre vendredi. Mandjib Ibrahim, bonjour.
1: Bonjour.
0: Comment allez-vous? Comment tu vas?
1: Très bien.
0: On se tutoie, on se vous voit.
1: C'est Karim, merci beaucoup de m'avoir permis de se tutoyer. J'ai énormément de respect pour vous, bien sûr.
0: Vous voyez là.
1: Oui, j'ai énormément de respect pour toi. Et moi, je déteste le mot ingrat. Moi, je suis reconnaissant. Moi, j'ai un frère qui il s'appelle Nasser Ben Brahim, qui était un footballeur de l'AS Marsa et qui avait des joueurs de très, très haut niveau avec lui au niveau défensif. Et en même temps, il était devenu guide touristique. Et ce qui est extraordinaire, c'est que c'est pour cette raison qu'on doit toujours être reconnaissant par rapport à quelqu'un qui a essayé de vous inculquer le savoir et toujours sans être omnubilé par le pouvoir. Et c'est ce qui m'a appris à être qui je suis. Et j'ai réussi ma carrière de footballeur à travers ces conseils et je le remercierai toujours toute ma vie. Merci d'être là, merci d'être toi. Nasser, je te souhaite longue vie parce qu'il est plus âgé que moi aussi. Donc, et je salue vraiment ce peuple tunisien que j'admire, que j'adore. Et j'ai tout fait pour être dans ce pays, pour vivre dans ce pays. Et je suis très content d'être là.
0: On est content de vous avoir aussi, de t'avoir aussi avec nous donc, dans cette émission.
1: Et on est match nul.
0: Match nul, exactement. Et là, on est content d'avoir avec nous Serdine Bouzine, qui est donc, je le rappelle, directeur de la communication et des relations internationales du CNOT, le Comité national olympique tunisien. Serdine Bouzine, bonjour, merci d'être parmi nous.
2: Merci, bonjour, bonjour à toi. Je te tutoie aussi.
0: Ouais, tant qu'à faire.
2: Et à moi, Jib Ibrahim, qui a été une valeur sûre du football tunisien, mais aussi un homme de valeur surtout. Ça me fait plaisir de le retrouver grâce à toi, Karim. Et là, bon, comme tu sais, nous sommes en plein dans les préparatifs des Jeux Méditerranéens. Je crois que c'est de ça qu'on va parler.
0: Et comment? Alors, justement, la première question, les chiffres ont évolué ces derniers jours. On parlait initialement de 181 athlètes. Une actualisation publiée aujourd'hui ramène l'effectif à 179 après plusieurs forfaits, avec deux remplacements encore en attente d'approbation. Quel est à cette heure l'effectif définitif de la délégation tunisienne qui partira à Tarente?
2: Alors, ce que je dois dire, c'est que déjà le chef de délégation, Hatem Marnaoui, accompagné de son adjoint, qui est le directeur sportif du comité olympique, Mohamed Ben Amor, sont déjà sur place. Et là où je suis en train de parler, ils sont en pleine réunion avec les organisateurs pour effectivement finaliser la liste de tous les athlètes qui vont participer à ces Jeux. Et donc, nous sommes très exactement à 180 athlètes qui vont donc représenter 28 sports et qui seront à partir du 18 en voyage vers Taranto, bien sûr, en passant par Rome et Paris. Donc, nous sommes à 180 athlètes pour 28 sports auquel donc la Tunisie va participer à ces Jeux, à cette 20e édition des Jeux méditerranéens à Taranto. Vous savez que l'Italie accueille ces Jeux méditerranéens pour la 4e fois. C'est un record. C'est le seul pays qui a justement accueille les Jeux méditerranéens pour la 4e fois. On a des souvenirs avec ces Jeux méditerranéens et notamment avec les Jeux qui se sont déroulés à Naples, justement en Italie, grâce à un certain Mohamed Gamoudi qui est toujours fier. L'autre jour, on était à l'ambassade d'Italie. L'ambassadeur a organisé une réception en l'honneur de la délégation tunisienne qui va participer à ces Jeux de Taranto. Et Mohamed Gamoudi était présent. Et on a fait à l'occasion un poster de Mohamed Gamoudi où il y avait justement ces deux médailles de Naples en 1963. Il était heureux et fier de retrouver ça parce qu'il a tout simplement dit que c'était un excellent souvenir pour lui. C'était la première médaille de sa carrière dans une échéance internationale.
0: Ouais,
2: Voilà.
0: absolument. On est bien d'accord que déjà avec 181 athlètes, c'est la plus forte délégation jamais représentée par la Tunisie au Jeu Med.
2: Tout à fait. Après, bien sûr, celle de Tunis,
0: Oui.
2: c'est normal qu'à Tunis, comme nous étions le pays organisateur, donc c'est tout à fait normal qu'on soit la plus forte délégation. Mais en dehors de Tunis, c'est effectivement la délégation la plus importante avec 181 athlètes. Et même dans les sports, nous n'avons jamais participé dans 27 sports. Donc là, nous sommes en 27 ou 28. Bon, on va préciser qu'on dit 28 parce que les organisateurs ont dissocié la gymnastique rythmique et la gymnastique artistique, et nous sommes obligés de suivre. Nous avons une seule fédération, nous avons un seul directeur technique. Ce n'est pas le cas au niveau du comité d'organisation. Donc, c'est pour ça qu'on préfère dire et suivre, être conforme un peu à l'organisation et dire que nous participons en 28 sports. Donc, c'est
0: Il n'y a pas que la gym, Slayer, il y a aussi le padel et le tennis. Donc, c'est
2: ouais,
0: la même fédération, mais c'est deux disciplines différentes.
2: C'est deux disciplines différentes, et sans compter deux disciplines différentes.
0: Voilà.
2: Le padel et le tennis, tout à fait. Tout à fait. Tu as bien raison.
0: Alors, Merz Boussaïen, il a estimé qu'une. Alors, Merz Boussaïen a estimé qu'une dizaine de médailles d'or constituerait un résultat satisfaisant et réaliste. Surtout avec une natation tunisienne, mais bon, l'absence de Hafnaoui, mais bon, on compte quand même Ahmed Jaouedi, il y a aussi Ben Arbès, Boulkbech, Belrith. Mais en fait, bon, d'après vous, ou d'après toi, sur quelle discipline repose principalement cet objectif des 10 médailles?
2: Alors, toujours sur la natation, même avec le désistement de Hafnaoui, déjà, parce que tu sais, Hafnaoui et Jaouedi. L'avantage ou l'inconvénient, je ne sais pas comment on peut dire, de nager sur pratiquement les mêmes distances.
0: Ouais.
2: Donc, un d'eux serait médaille d'or et l'autre serait médaille d'argent ou de bronze. Les deux seraient au podium, sûrement. Mais, comme tu sais, ce qui compte dans le décompte final, c'est les médailles d'or. Donc, je vois que Jaoued va remporter, je dirais, trois médailles d'or, allez, pour ne pas être trop optimiste. Et donc, oui, Belabès et Jamila, donc, ont aussi des chances. Mais ce n'est pas que la natation qui sera, donc, notre porte-drapeau ou notre porte-espoir. Il y a, bien sûr, le taekwondo avec les grands champions que nous avons. Il y a, bien sûr, Firas Gattousi, le champion olympique, qui va être là. Il y a Khalil Jandoubi qui a, tu sais, Khalil Jandoubi, c'est l'un des rares athlètes à avoir trois médailles à son actif, trois médailles olympiques. Il a commencé jeune, déjà en 2018, quand il était aux Jeux Olympiques de la Jeunesse, il était déjà médaillé de bronze. Et après, à Tokyo, il était médaillé d'argent. Et puis, à Paris, il était médaillé de bronze. Donc, Khalil, et puis il est champion du monde en 2025. Donc, Khalil part avec de grandes chances aussi d'être sur le podium et pourquoi pas l'or. Mais on doit parler aussi des filles parce qu'il y a de très grandes championnes en taekwondo, notamment Wafa Mazrouni, qui est aussi champion du monde et qui serait la vedette du taekwondo féminin à Taranto. Il y a d'autres, toute l'équipe, ils ont des chances. Donc je pense que le taekwondo sera aussi, donc renforcera un peu le bilan des médailles de la délégation tunisienne. Bien sûr, il y a l'inamovible Mouna Beji en pétanque. Tu sais que Mouna Beji, c'est la sportive méditerranéenne par excellence. Elle a remporté 6 médailles d'or sur les Jeux qu'elle a disputés depuis, je crois, depuis Almerie en 2005. Donc, elle reste l'une des plus grandes chances de podium de la délégation tunisienne avec son compagnon Khaled Bougriba. Les deux avaient remporté la médaille d'or en double à Oran déjà, et elle a remporté aussi une médaille d'or en individuel au tir de précision. je pense qu'ils sont tous les deux prêts à rééditer ces bonnes performances. Qui encore, nous avons des chances dans plusieurs autres sports. En athlétisme, il ne faut pas oublier Marwa Bouzeyene qui est en train de grimper, qui est en train d'exceller même. Tu sais que Marwa Bouzeyene, sur les 3000 mètres steeple, a battu le record de Habib Al-Ghribi, qui est la première Tunisienne à descendre au-dessous de 9 minutes sur le 3000 mètres steeple. Et donc, elle est, moi, je la vois médaille d'or pour ces jeux-là. Donc, quand Mahrez Boussaïen a parlé de 10 médailles, je pense qu'il a été réaliste, pas trop optimiste. Moi, je vois qu'on peut... Tu sais, dans chaque jeu, il y a des révélations. Et je pense qu'on aura un peu plus que 10 médailles. Peut-être réussirons-nous à battre le record... De Mersin et de Almeria. Alors, Almeria 2005, on avait remporté 13 médailles. À Pescara 2009, le même nombre de médailles d'or. Hein, je parle toujours des médailles d'or. C'est possible qu'on aille jusqu'à 13 médailles d'or, mais déjà 10, ce serait un très bon résultat.
0: Moi, Ibrahim, j'entends parler à Slardine Bovina et qu'est-ce que j'entends ? Je n'entends que des sports individuels. Aucun sport collectif n'est cité. Et on rappelle que la dernière médaille dans le foot, c'était à Tunis, hein, avec la génération Ali Zitouni et puis Slimane Achour.
1: Quand vous entendez parler, M. Bovina, je le remercierai jamais assez de faire passer ce message et de ce discours me fait vraiment plaisir. Je vais dire tout simplement, c'est que les gens, il faut qu'ils soient reconnaissants avec le travail effectué, parce qu'aujourd'hui, il faut mettre les moyens de sa politique. Il faut savoir aussi, au niveau du jeu de la pétanque, la fédération de pétanque tunisienne a été élue la meilleure fédération au monde au niveau de la pétanque. Donc, c'est pour vous dire le potentiel qu'il y a dans ce pays. J'ai les larmes aux yeux, moi, parce que je sais, on est là pour servir et je sais le potentiel qu'il y a. Et quand on gagne des médailles, que ce soit d'or ou de bronze ou d'argent, pour moi, c'est déjà quelque chose d'exceptionnel par rapport à la majorité des pays européens qui ne sont pas capables de faire ce que nous, on a fait. Moi, je vais vous dire une chose, tout simplement, Monsieur le Président, c'est que...
0: Futur président, directeur futur président. De la communication.
1: Mais en tout cas, j'espère que c'est un lapsus peut-être, mais moi je vais vous dire une chose, c'est que comme disait Khalil Gibran, merci d'être là, merci d'être toi, je m'excuse pour le tutoiement parce que dans la citation, elle est comme ça, mais je dis tout simplement, soyons reconnaissants, ne soyons pas ingrats, mettons les moyens de la politique, on a dans tous les sports, grâce à Si Mohamed Gamoudi que vous avez cité, que j'embrasse très très fort, les Marocains ont bâti leur athlétisme grâce à Si Mohamed Gamoudi. Donc moi j'estime qu'aujourd'hui on doit mettre les moyens de sa politique et donner tous les moyens, pas négliger les détails très importants parce qu'un sportif, il fait une carrière, il fait énormément de sacrifices et après, à la fin, il faut qu'il trouve quelque chose qui fait qu'il n'a pas regretté la carrière qu'il avait faite. Et représenter un pays comme la Tunisie, c'est quelque chose d'exceptionnel. Moi, je vous remercierai jamais assez et je vous suis reconnaissant d'être là. Merci beaucoup.
0: Alors, moi, Jibou Brahim, j'ai fait une passe décisive, mais bon, là, apparemment, elle me revient. Alors, je vous la redonne. Sport collectif.
1: Parce que c'est l'entourage. L'entourage du sport collectif, c'est malsain souvent. On octroie la possibilité de présider un sport collectif par les relations, non pas par les compétences. Aujourd'hui, on a des pays qui sont extraordinaires. Mais au niveau du sport, ils n'ont rien à voir avec la Tunisie. La Tunisie, elle a un potentiel. Moi, quand je me souviens que la Tunisie s'est qualifiée au bobsleigh, il y a des pays européens qui ne sont même pas qualifiés en bobsleigh. Aujourd'hui, moi, j'estime qu'on doit être reconnaissant. On doit supprimer ce mot ingratitude, la non-reconnaissance d'un travail accompli généralement, parce que les gens ne se rendent pas compte. Et on est, comme disait dans la chanson, aimons-nous vivants. Aujourd'hui, dites-moi qui vous fréquentez, je vous dirai qui vous êtes. Aujourd'hui, le sport individuel, Dieu merci, parce qu'il y a les personnes compétentes qui sont autour de ces enfants. Ils sont considérés comme coach, comme président, comme papa, comme maman. Et là, les résultats sont là, c'est pas par hasard. Et vous savez qu'au niveau du sport collectif, il y a des joueurs, il faut leur parler en individuel. Pourquoi ? Pour faire passer le message. Aujourd'hui, quand vous mettez depuis les jeunes au niveau du sport collectif, je m'excuse, je ne vais pas utiliser un terme, mais ils n'ont rien à voir avec le football. Ils n'ont rien à voir avec l'éducation. Un éducateur non éduqué ne peut pas éduquer les autres. Et c'est la raison pour laquelle, croyez-moi, on connaît le potentiel de ce pays. Je l'ai vécu, moi. Moi, j'étais dans un hôtel. 6 mois après, je me retrouve en équipe nationale avec l'équipe nationale de Tunisie. Grâce à qui ? Grâce aux personnes que j'ai côtoyées. Parce que j'oublie jamais d'où je viens. Donnez les moyens et vous allez voir qu'en sport collectif, en sport individuel, avec un pays aussi beau qui est reconnu par d'autres, mais pas par nous-mêmes. Parce que nous-mêmes, aujourd'hui, on a la haine du succès, on a l'ingratitude, on a le vraiment, il y a des choses qui font mal au cœur dans ce pays exceptionnel. Vous savez, on dit toujours que quand moi, où je suis fier, c'est quand je reçois des personnes qui viennent nous visiter, me visiter en Tunisie, ça me fait chaud au cœur quand j'entends qu'ils parlent de la Tunisie. Soyons reconnaissants envers le travail des personnes, surtout les personnes qui travaillent dans l'ombre. Et vous allez voir qu'au niveau du sport collectif, dans tous les sports du monde, les sports collectifs, la Tunisie peut être parmi les meilleurs, même au niveau européen.
0: Alors, pour confronter ce que vous êtes en train de dire, le tableau des médailles de 1951 jusqu'à 2022, ok. Donc, première position l'Italie avec 924 médailles d'or, deuxième position la France, 652, troisième l'Espagne avec 345 médailles d'or, quatrième la Turquie avec 386 médailles d'or, cinquième la Grèce avec 200 médailles d'or, huitième l'Égypte avec 156 médailles d'or, septième la Yougoslavie qui n'existe plus mais qui reste quand même septième avec 199 médailles d'or, huitième position la Tunisie avec 89 médailles d'or et on est devant l'Algérie qui elle a 86 médailles et dixième position le Maroc avec 72 médailles d'or. Donc c'est dire, et même en comptant le nombre total de médailles à remporter, la Tunisie avec 349 médailles a plus que l'Algérie qui en a 293 et le Maroc avec 278. Alors quand on regarde un petit peu, quand on veut se comparer avec les autres pays du Maghreb. Hein,
1: c'est le potentiel. Ouais. La Tunisie était en football classée il n'y a pas très longtemps 7e au classement. Aujourd'hui elle est 86e. En sport collectif. Où est-ce qu'on va ? Ceux qui veulent, qui sont omnubilés par le pouvoir, prennent le pouvoir. Jamais, et je le répète, encore une fois, ne jamais omettre le devoir. Parce qu'aujourd'hui, on a une responsabilité. Parce qu'aujourd'hui, vous avez des présidents de clubs au niveau collectif qui se font insulter. Hein, et ils tiennent toujours à rester. Pourquoi ? Parce qu'ils ont un intérêt. En sport individuel, les sacrifices qu'ils font, ces personnes-là, il faut vraiment leur dire bravo, merci d'être là.
2: Alors,
1: tout simplement.
2: Alors, si nous sommes huitièmes, si nous sommes huitièmes au tableau des médailles, toutes les éditions confondues, c'est effectivement grâce au sport individuel. Mais il faut aussi dire que nos sports collectifs, vous savez, le sport collectif, quand on compte, il compte une médaille pour toute une équipe.
0: Bien sûr.
2: Donc, des fois, dans quelques éditions, je me rappelle très bien que, par exemple, le handball a fait une excellente édition en 2001. Et puis, il a réédité en 2005 à Almerie, en étant sur le podium. Le volleyball aussi. Bien sûr, la fameuse finale contre l'Italie en 2001 grâce au but d'Ali Zitouni. Donc, aussi, ça reste dans la mémoire. Mais c'est vrai que ce que dit Monji, tout le problème, en fait, je crois que tu voulais en parler aussi, Karim.
0: Justement, tiens, laisse-moi poser la question, justement, puisqu'on y est.
2: Voilà.
0: La Tunisie, donc, le CNOT a proclamé 2026 année de planification stratégique. avec des plans pluriannuels qui sont désormais obligatoires pour toucher les financements.
2: Voilà.
0: Alors, est-ce que les résultats à Torrente vont compter dans l'évaluation de ces plans fédéraux ou est-ce que c'est des dossiers séparés ?
2: Alors, laisse-moi expliquer, laisse-moi un peu de temps pour cette approche qu'a instauré le comité olympique depuis au moins 2014. Donc, nous, depuis Mahrez Boussaïen, président du CNOT, on a tout de suite adopté l'approche stratégique et on s'est mis dans l'élaboration d'un plan stratégique pour le comité olympique. Et ceci nous a permis, tous les 4 ans, d'avoir notre plan stratégique pour les 4 ans et d'instaurer un plan d'action de mise en œuvre de ce plan stratégique tous les 4 ans. Cela nous a permis quoi ? Cela nous a permis d'avoir accès au fonds de la solidarité olympique. Parce que tout simplement, la solidarité olympique, donc c'est le département financier du CIO, hein, donc ne donne de l'argent au CNO, au Comité national olympique, que dans la condition qu'ils aient un plan stratégique. Et tous les programmes qu'on a visés, qu'on a ciblés avec la solidarité olympique, ont été financés par la solidarité olympique. Et c'est comme ça que nous sommes devenus le premier comité national olympique sur le plan africain à exploiter les ressources de la solidarité olympique. Cela nous a permis, déjà, en 2016, je ne dis pas d'être la principale raison du succès réalisé aux Jeux olympiques de Rio 2016. Non, le comité olympique a contribué. Vous savez que des fois, c'est dans les détails que réside la réussite. Et donc, c'est en misant sur l'accompagnement, sur l'entourage des athlètes, sur le plus qu'on a donné, bien sûr, grâce à ces fonds de la solidarité olympique, grâce à cette vision stratégique que nous avons pu, en 2016, remporter 3 médailles dans des sports où on n'a jamais été sur le podium. Vous vous rappelez, c'était la lutte avec Marwa Hamri, le slim avec Inès Boubakri et le taekwondo avec Oussama Ouslati. Donc, et après, on a continué sur cette lancée, on a refait un plan stratégique pour 2020-2021. Vous savez que à cause du Covid, donc, les Jeux Olympiques de Tokyo ont été reportés à 2001 et cela nous a permis aussi de découvrir des jeunes comme Khalil Jandoubi, dont on a parlé, et puis Hafnaoui, qui était champion olympique, et bien d'autres, parce qu'on oublie des fois qu'il n'y a pas que le podium. Nous étions à Tokyo avec 5 autres athlètes qui étaient dans le top 8, ce qui est extraordinaire. Ce que dit Monji Bembrahim, que je salue vraiment, parce qu'on a tendance à ne pas trop reconnaître les exploits. Ce n'est pas normal que dans un pays comme la Tunisie, on ne reconnaisse pas la performance d'être 10e mondial dans un sport ou 8e mondial. C'est extraordinaire. C'est extraordinaire. Ce n'est pas normal que... Moi, je vais parler du sport, de collectif. Vous savez que nous avons une certaine Mona Chabert, tu la connais certainement.
0: Absolument, Ronaldina.
2: Alors, Ronaldina, Mona Chabert, elle a aujourd'hui 44 ans et elle continue à jouer. Elle est performante. Elle a été l'une des plus grandes joueuses mondiales. Elle est presque ignorée depuis presque 10 ans maintenant. Alors que Mona Chabert, pour moi, c'est une des grandes réussites du handball tunisien. Je reviens donc au plan stratégique. Alors, effectivement, ce qu'a dit Mahrez Boussaïen dans la dernière assemblée générale du comité olympique, c'était ça. C'était le but maintenant, notre grand souci, c'est de ramener le mouvement sportif, les fédérations, dans l'approche stratégique. Et d'ailleurs, nous avons déjà fait un programme avec 4 fédérations, à savoir le hand, l'haltérophilie, le taekwondo et la natation, pour un peu les initier à l'élaboration de plans stratégiques en ramenant des experts de l'étranger, etc. Et maintenant, qu'est-ce qu'on s'est dit? Nous, on est obligés d'avoir, de faire un plan stratégique, et cela, on a constaté combien c'est important, combien c'est, ça rapporte. Donc, on s'est dit, pour que les fédérations soient un peu contraintes à adopter justement l'approche stratégique, on leur a dit, toute fédération qui n'a pas de plan stratégique n'aura plus droit aux subventions. Donc, il faut qu'ils fassent leur plan stratégique pour venir demander du soutien dans des programmes bien définis dans leur plan stratégique. Aujourd'hui, il n'est plus permis, ce n'est pas normal qu'on continue à demander de l'argent comme ça, sans avoir une visibilité claire sur ce qu'on fait, sur l'avenir, sur les programmes. Je ne sais pas, il y a plein de programmes à creuser, les fonds existent, il faut tout simplement savoir monter les projets, les programmes qu'il faut pour justement avoir les financements qu'il faut. Et aujourd'hui, nous sommes en train de nous dire, si tout le mouvement sportif, y compris la tutelle, y compris le ministère de la jeunesse et des sports, adopte cette approche stratégique et que le système, on instaure un système grâce à une vision stratégique. Et vous savez que pour faire un plan stratégique, il y a des outils scientifiques. Ce n'est pas comme ça qu'on vient du jour au lendemain, on dit voilà, on va faire un plan stratégique. Non, il y a, nous, quand on a été, j'ai eu la chance de faire un master en management des organisations sportives, et c'est comme ça qu'on a appris à monter un plan stratégique sur des bases scientifiques. Et on l'a fait, ça a réussi. Aujourd'hui, on est en train de dire aux fédérations, il faut absolument adopter cette approche pour performer, pour mieux progresser. Donc c'est exactement ça, ce qu'a dit Mahrez Boussaïen. Sinon, bon, on risque de faire du surplace, et puis on ne voudrait pas faire cavalier seul en tant que comité olympique. Il y a des fédérations qui sont peut-être mieux planifiées, mieux programmées, mieux organisées que les autres. Aujourd'hui, il s'agit de généraliser cette attitude, cette vision, cette approche pour que le sport puisse se développer et aller mieux que ça.
0: Monsieur Ibrahim, je trouve que c'est une approche positive, c'est de la bonne gestion en fait. Finalement, un entrepreneur, lorsqu'il gère une entreprise, il a des objectifs, il se fait un business plan, il se dit bon voilà, et puis par la suite, à la fin de l'année, il voit où est-ce qu'il en est, est-ce qu'il a atteint ses objectifs, il les a dépassés. C'est uniquement comme ça qu'on peut gérer une entreprise, que dire d'une fédération.
1: C'est la moindre des choses, surtout que le talent il est là. Vous allez avoir de la perfection, ce qui n'existe pas dans certains pays, dans la majorité des pays, et surtout la reconnaissance. Et parce qu'un sportif qui fait énormément de sacrifices, à part les personnes qui sont l'entourage de ces sportifs, eux, c'est eux, le plus gros du travail, c'est eux. Donc ces personnes-là sont à remercier, à féliciter d'être reconnaissants. Vous savez, ce qui est extraordinaire, c'est qu'en Europe, il y avait une athlète, je crois, d'Afrique. Bref, elle a gagné une médaille, c'est un pays très très pauvre. Et quand elle est rentrée, elle a trouvé comme cadeau une villa. Parce qu'elle est de parents très très pauvres. Ici, ici en Tunisie, on octroie à un jeune qui arrive avec une médaille ou n'importe quoi, 15 dinars pour prendre le louage. C'est tout simplement. Je vais vous raconter encore.
0: Ça dépend. Hein. À une époque, on donnait un peu plus que ça, quand même. 10 000 dinars, je crois. C'est 100 000 dinars, je ne sais plus. Il y a une prime. Il y a une prime de médaille, non ?
2: Oui, il y a des primes, des médailles. Oui, ça a changé quand même. Au comité olympique, les...
1: Non, je ne parle pas de maintenant, je parle d'avant.
0: Ah, avant, oui. Avant, c'était différent. Ouais.
1: Non. Maintenant, ça, avec ces Mahrez Boussaïen en plus...
0: Même avant, je crois que ça avait commencé, je crois, comme un système d'encouragement pour les Jeux méditerranéens de 2001, je crois.
1: Et si vous côtoyez ces Mahrez Boussaïen que je connais super bien, donc je n'ai aucun souci à se faire pour notre sport individuel et collectif.
0: Alors, Slerdine Bouzine... la question, en fait, maintenant, c'est OK, c'est une très bonne initiative, mais comme dans tout système, il y a des résistances au changement. OK, donc il y a la carotte et le bâton. La carotte, c'est l'argent. Ouais. Le bâton, c'est donc il n'y a pas d'argent, mais est-ce que ça suffit ?
2: Écoutez, quand on a commencé, nous, à adopter ce plan stratégique, il y avait aussi de la résistance au sein du comité olympique même.
0: D'accord.
2: Et donc, avec le temps, on a réussi, tout le monde maintenant est conscient. D'ailleurs, je ne vous cache pas, depuis l'annonce de Simars, il y a des fédérations qui demandent, parce qu'ils ont très bien vu, nous avons nos plans stratégiques que nous avons distribués aux fédérations. Nous sommes à notre quatrième plan stratégique, puisque nous sommes à notre quatrième mandat. Donc, ces plans stratégiques sont entre les mains des fédérations et on a de la demande parce qu'on doit les accompagner, parce qu'on doit ramener des experts, parce qu'on doit former. Comme j'ai dit, ce n'est pas du jour au lendemain qu'on peut faire un plan stratégique. Il y a un certain savoir, comme tu l'as d'ailleurs si bien dit, c'est un véritable business plan, tout simplement. Donc un business plan ne se fait pas du jour au lendemain, même si maintenant on a tendance à compter beaucoup sur l'IA, mais même l'IA, il faut qu'elle sache un peu, qu'elle lise la réalité de chaque fédération, de chaque sport, le diagnostic de chaque sport. Vous savez qu'il y a des outils scientifiques, je ne vais pas trop rentrer dans les détails, mais je pense qu'avec le temps, ça viendra. C'est sûr que ce n'est pas en quelques mois que nous aurons toutes les fédérations qui auront leur plan stratégique et qui pourront, par conséquent, mettre en œuvre un plan d'action avec les financements nécessaires. Aujourd'hui, tout le monde parle de financement. Tout le monde parle de peu de moyens. Mais ceux qui parlent de peu de moyens, c'est tout simplement parce qu'ils n'ont pas su aller les chercher. Et pour savoir comment les chercher, il faut tout simplement mettre un plan stratégique et un plan, et avec un échéancier. Donc, il y a tout un apprentissage, en fait. Je pense que c'est pas le moment d'en parler, mais nous sommes en train de sensibiliser les fédérations. Il y a quelques-unes qui ont fait quelques plans qui sont pas mal du tout. Bon, un embryon de plans.
0: Oui, voilà, l'essentiel, c'est de démarrer, en fait, tout simplement.
2: Démarrer, exactement.
0: Allez, faites-nous rêver, Slerdine Boudine, faites-nous rêver.

0: La première, d'ailleurs, aujourd'hui même, le CIGM, le Comité international des Jeux méditerranéens et le comité d'organisation ont sorti la photo et la vidéo de ce fameux bateau qui va abriter, qui va accueillir donc les délégations dans la base navale de Taranto. Vous savez que c'est le village, ce qu'on appelle le village méditerranéen ou le village des athlètes. Cette fois-ci, ce sera deux bateaux de croisière. Un bateau qui s'appelle Aroya, qui appartient donc à une grande société saoudienne, et c'est un hôtel 5 étoiles. C'est un grand bateau qui a une capacité de 4200 lits dans des cabines super luxe, et un deuxième bateau qui abritera 1300 membres de délégation. Donc, c'est pour la première fois dans l'histoire de tous les jeux, tous jeux confondus, méditerranéens, olympiques. Donc, le village des athlètes, il est au cœur de la Méditerranée, en pleine mer, dans une base navale. Et je pense que tous les athlètes de la Méditerranée vont vivre une expérience unique.
1: Faut pas avoir le mal
0: Et
1: de mer, hein.
0: ils sont bien encadrés, hein. Toutes les délégations ont leur staff médical et leur kiné et tout. Donc je pense, et même la base, elle est dotée d'une clinique et tout. Donc je pense sur ce plan, il y aura aucun souci à se faire. Mais en tout cas, les bateaux seront sur place, hein. Ils vont pas circuler.
1: Mais est-ce que
0: Donc,
1: ça change quelque chose dans la logistique et dans le dispositif que vous êtes habitué à mettre en place pour ce type de
0: oui,
1: jeu?
0: ça va un peu changer. D'abord, c'est une base navale donc militaire, donc ce sera strict. C'est bon en quelque sorte parce que c'est la sécurité absolue. Il y a toutes les commodités. Moi, j'ai été dans une mission avec le CIGM avant. C'est quelque chose d'extraordinaire. Très, très, très, très sincèrement, les athlètes et leur staff n'auront pas du tout à se plaindre. Et les dispositifs au niveau, par exemple, du centre de presse du village, il sera en dehors, pas à l'intérieur, mais c'est quelque part, hein. Donc, vous savez que dans tous les villages des athlètes, que ce soit aux Jeux Olympiques ou les autres jeux multidisciplinaires, il y a ce qu'on appelle la zone internationale, qui donne accès aux journalistes là où où ils peuvent rencontrer les athlètes. Donc, aucun souci sur ce plan. Donc, tous les dispositifs, tous les moyens de transport, etc., sont bien là. Donc, je pense qu'au contraire, ça va faire vivre des moments très agréables à toutes les délégations. Maintenant, si
1: Alors, pour
0: vous
1: les
0: voulez.
1: candidatures maintenant.
0: Alors, pour les candidatures. Alors, permettez-moi de dire que la Tunisie, le sport tunisien, a connu deux ou trois grandes périodes, de grands moments qui ont un peu été à l'origine de son ascension. D'abord, les Jeux méditerranéens 1967. C'était les cinquièmes Jeux et la Tunisie avait accueilli ces Jeux et c'était là où il y avait la construction de la cité olympique d'El Manzah.
1: Ouais.
0: Deuxième grand moment, c'est les Jeux méditerranéens Tunis 2001. Alors, c'était la construction de la cité de Rhadès, la cité olympique de Rhadès, qui a été d'ailleurs complétée en 2005 au championnat du monde de handball avec la construction de la salle
1: Ouais.
0: de 14 000 places. Donc, ces trois moments sont très importants. Bien sûr, il y en a d'autres, mais je schématise un peu pour dire combien l'accueil de ces jeux multidisciplinaires est important pour le sport d'une façon générale.
1: Organiser
0: Donc,
1: une CAN, organiser les Jeux méditerranéens a toujours été un tournant stratégique
0: bien
1: en
0: sûr.
1: Tunisie parce que ça a permis de créer de l'infrastructure, de créer de nouvelles salles de
0: Tout à fait.
1: sport, et
0: Tout à fait.
1: puis voilà quoi. Donc et ça recrée une nouvelle dynamique. C'est pour ça que c'est
0: Tout à fait.
1: important.
0: D'ailleurs, moi, j'y peux en témoigner parce qu'en football, par exemple, 1994, ça a permis à El Manzah, à d'autres stades de la République d'être rénovés. Après, bon, il y a eu ce qu'il y a eu, on sait très bien. Après, pour la CAN 2020,

0: 2004, donc on a remporté, donc c'était le Stade de Rodez et quelques autres sports. Donc toutes les organisations de grands événements permettent justement de rénover l'infrastructure et de développer certains autres côtés. N'oubliez pas que 2001 n'a pas été important que sur le plan sportif. N'oubliez pas que grâce aux Jeux méditerranéens 2001, il y a eu la construction du village méditerranéen qui a permis à 1000 familles d'octroyer des appartements de bon standing, j'allais dire, donc grâce aux Jeux méditerranéens. Donc maintenant, on parle. Pourquoi je dis ça? Parce que nous pensons, d'ailleurs, le président Simahrez l'a bien dit et a même suggéré cela aux autorités. Il faudrait qu'on réfléchisse, qu'on pense un peu à accueillir de nouveau les Jeux méditerranéens. Je fais une parenthèse sur les Jeux méditerranéens de plage, mais je vais revenir. Parce qu'il y a une opportunité qui est là. En 2034, il n'y a pas encore de candidat. Les Jeux méditerranéens 2034, ils veulent la donner à un pays du sud, de la rive sud de la Méditerranée. Si la Tunisie candidate pour les Jeux méditerranéens 2034, je vous assure qu'elle l'aura. Et ça sera le redressement du sport. Là, on sait très bien qu'il y a des problèmes, qu'il y a des difficultés un peu partout sur le plan infrastructure. C'est pas mal de problèmes, c'est pas la, ça c'est un grand dossier, mais je pense que 2034 serait une très belle opportunité pour redresser la barre du sport tunisien d'une manière générale. Pour revenir maintenant aux Jeux méditerranéens de plage, ce serait aussi une excellente idée. Pourquoi? Parce que déjà en 2023, nous avons réussi de très grands Jeux africains de plage à Hammamet. N'oubliez pas que nous avons accueilli 54 pays africains à Hammamet grâce à ces Jeux africains de plage qui étaient une réussite extraordinaire. Tous les pays africains, quand on les rencontre, les responsables, les athlètes, n'oublient jamais cette édition des Jeux africains de plage à Hammamet. Alors, les Jeux de plage, d'une manière générale, ce n'est pas très dur à organiser. Et puis, l'idée, aussi, pour les Jeux méditerranéens, c'est 26 pays, ce n'est pas 54 pays, c'est 26 pays, donc ce n'est pas difficile à organiser. Maintenant, il y a eu une volonté politique de soumettre la candidature de Gerba. Et c'est ce qu'on a fait. Alors, le hic, c'est que la candidature était soumise pour les Jeux de plage de 2031. En même temps, et avant nous, il y avait la Slovénie qui a candidaté et a commencé à faire campagne. D'ailleurs, en juin dernier, il y a eu l'Assemblée générale des comités olympiques européens et la Slovénie a déjà fait campagne pour accueillir donc les Jeux de plage méditerranéen de plage de 2031. Pourquoi je dis que ils ont quelque peu en avance par rapport à nous? Parce que le CIGM, le Comité international des Jeux méditerranéens, l'Assemblée générale, est constitué de 26 pays, dont 19 sont européens. Il n'y a que 7 qui sont de la rive sud. Donc, qu'est-ce qu'ils nous ont dit, le CIGM? Ils ont dit, la Tunisie, si vous voulez garantir l'accueil de ces Jeux de plage, prenez les Jeux de 2029. Parce qu'ils ont créé maintenant les Jeux de 2029. Pourquoi? Parce qu'ils se sont dit,
1: Ouais,
0: il y
1: mais
0: a
1: à cette échelle 2029, c'est dans une heure, quoi.
0: dans 3 ans. Dans
1: Non,
0: 3 ans.
1: non, je sais, mais 2029, 2026, ça y est, on va dire, ça y est, c'est terminé. Le temps qu'on se... C'est demain, quoi. Donc,
0: Ça
1: c'est...
0: demande pas une grande infrastructure.
1: D'accord.
0: Vous savez, comme on a fait à Hammamet pour les Jeux africains, c'est des infrastructures amovibles. Donc, c'est très léger comme structure et tout. Donc, ça ne pose pas beaucoup de problèmes. En plus, je sais pas, Gerba, donc ça, il y a aussi une vision pour le développement du tourisme et tout. Donc, bon, c'est à réfléchir. En tout cas, moi, je pense que 2031, ce serait très difficile de l'obtenir. Par contre, 2029, c'est quelque chose, je dirais, d'acquis. Pourquoi pas? Donc,
1: Ouais.
0: voilà la situation.
1: Voilà, très très bien. Bah écoutez, merci beaucoup, Sardine Boudine. Une question, Sisler
2: Cela, je lui dis tout simplement merci. J'ai beaucoup appris en vous côtoyant dans un moment vraiment magnifique et merci d'être là, tout
0: Mais
2: simplement.
0: d'abord, tu peux me tutoyer.
2: Oui, d'accord.
0: Mon Dieu, l'une de mes idoles. Je suis un peu
2: Merci.
0: plus âgé que toi, mais comme tout Tunisien, je suis amateur de football, donc je connais très bien le grand footballeur Montibo Brahim, que je salue.
2: Merci beaucoup. Merci beaucoup, Sisler.
0: Merci à toi.
2: Merci beaucoup pour tout ce que vous faites pour ce beau pays. Et je suis convaincu que avec des personnes de votre vraiment style et genre et ce potentiel énorme, on ne peut qu'être heureux d'être vraiment de servir le pays, d'être utile.
1: Le départ de
2: Tout
1: la
2: simplement.
1: délégation, Sardine Boudine, c'est quand en fait? C'est demain, c'est ça?
0: Alors, c'est le 18, c'est après-demain.
1: D'accord.
0: Donc, il y a trois ou quatre responsables qui vont partir demain parce qu'ils ont double casquette avec le CIGM et le Comité olympique. Mais la délégation sportive, je dirais, partira le 18. Bien sûr, en groupe, hein, parce que tu sais, le règlement, c'est que il faut partir 3 jours avant la compétition. C'est-à-dire que ceux qui jouent, par exemple, le 30 août, on va dire, ne peuvent pas partir le 18. Donc, ils vont partir plutôt le 27 août, etc. Donc, c'est ça le. Donc, il y a quelque chose comme 90, voire 100. Sans membres aussi bien sportifs que techniciens qui vont partir le 18.
1: Au fait, le choix des porte-drapeaux, un petit mot peut-être. Bon,
0: Oui.
1: pour l'ouverture, je crois qu'il y aura Phyllis Rettoussi, donc du
0: Oui.
1: taekwondo, et la handballeuse Sonde Rachel.
0: Tout à fait.
1: Et puis la rameuse Khadija Karim et l'athlète Mohamed Emine
0: Oui.
1: Chinaoui à la clôture. Comment est-ce que c'est effectué ce choix?
0: Écoutez, d'abord, nous sommes obligés de prendre ceux qui sont d'abord qui sont sur place et ceux qui n'ont pas de compétition le lendemain.
1: Claire.
0: Et ça a été très difficile de trouver, je vous assure, parce que les gens qui partent le 18, ils partent le 18 pourquoi? Parce que forcément, ils vont jouer le 21, 22, 23, etc. Donc, pour trouver bon, heureusement qu'on a trouvé que Gattuso ne joue que le 23. Donc, lui, à l'unanimité, il a été choisi parce que c'est un champion olympique et ça honore tout le pays et même tous les Méditerranéens, je dirais, qui est un porte-drapeau champion olympique qui défile pour la Tunisie et ça honore tous les sportifs et tous les Tunisiens. Sonde Sahasen a été choisi parce que d'abord, il y a un garçon et une fille qui doivent être porte-drapeau. Et la fille, Sonde Hassen, c'est la capitaine de la sélection féminine de handball. Et Sonde Hassen, c'est une merveilleuse joueuse. Moi, je la connais de près parce que je l'ai vue jouer il y a assez longtemps. Et on la qualifie dans le temps, tu connais très bien Mounir Jlil, Allah yarhamou. Donc, on dit que Sonde Hassen a beaucoup de Mounir Jlili dans son jeu. Donc, elle mérite bien cet honneur et je pense que c'est un choix très judicieux. Pour la cérémonie de clôture, Khadija Krimi, c'est la présidente de la commission des athlètes au Comité olympique. C'est une fille très instruite et en plus, elle est championne dans sa spécialité qui est l'aviron. Et puis, elle sera accompagnée avec Emine Jineoui, qui est un grand athlète aussi et qui pourrait aussi être sur le podium à Taranto.
1: Rassurez-moi, il va y avoir des athlètes qui vont participer dans le tour d'honneur là lors de l'ouverture. On aura
0: Bien
1: une
0: sûr.
1: petite délégation dans le stade.
0: Oui. Oui, c'est sûr, c'est sûr. Non, non, il y aura
1: Parce que
0: une.
1: si tout le monde joue le lendemain.
0: Oui, ben justement, justement, justement. C'est difficile parce que même techniquement, les techniciens n'aiment pas beaucoup généralement ces cérémonies d'ouverture et
1: Ouais,
0: c'est
1: ça fatigue.
0: stylé. Ouais, ça fatigue, c'est fatigant. Tout le monde le sait, mais bon, écoutez, quand il s'agit de représenter le drapeau national, il y a quelque part des sacrifices à faire. Mais bon, moi, je préfère monter sur le podium que de porter le drapeau, monter sur le dôme pour faire hisser le drapeau. Donc,
1: avec l'équipe nationale, exactement. Merci beaucoup, Sardine Bouzena.
0: Oui.
1: Donc, bon jeu méditerranéen.
0: Merci beaucoup et merci pour l'opportunité de retrouver Moussy Bourbaye.
2: Merci beaucoup à vous. C'est réciproque. Très heureux aussi.
1: Alors, pour ceux qui étaient, on va réécouter l'hymne officiel, la chanson officielle des Jeux méditerranéens. C'est Mietta qui chante Sotto Suole.
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1: Bonsoir à tous. Les fortes intempéries de ces dernières 24 heures ont entraîné la mort de deux personnes. À Sidi Bouzid, un enfant de 5 ans a perdu la vie emporté par la crue d'un oued dans la localité d'El Mekerm. Par ailleurs, à La Manouba, le corps d'un jeune berger porté disparu hier a été repêché ce matin dans le canal des Eaux du Nord. Une enquête a été ouverte pour déterminer les circonstances exactes de ce décès. Ces disparitions s'inscrivent dans un contexte météorologique instable. Les précipitations ont atteint 42 mm dans le gouvernorat de Mahdi, accompagné de rafales de vent pointant les 83 km/h à Seliana. L'Institut national de la météorologie prévoit d'ailleurs pour ce soir de nouvelles cellules orageuses sur le centre-ouest du pays. Le Conseil supérieur de l'éducation et de l'enseignement tiendra demain sa séance inaugurale, marquant le démarrage effectif de ses missions. Cette nouvelle structure, appelée à orienter les politiques publiques en matière d'enseignement, réunit 7 membres désignés pour appuyer ses travaux. Et démarrage demain de la distribution des cahiers scolaires subventionnés pour la nouvelle année scolaire. Le vice-président de la Chambre des fabricants, Samir Mouhli, a annoncé ce dimanche que la distribution débutera pour un volume estimé à plus de 20 millions d'unités. Relance de la prospection pétrolière offshore entre la Tunisie et la Libye dans le bassin de Gabès Tripoli. La société mixte Joint Oil a annoncé l'ouverture le 7 septembre prochain d'un appel d'offres international pour l'exploration du bloc et le développement du gisement de Zarat. Ce projet s'étend sur une zone offshore commune de 3000 km² située à la frontière maritime des deux pays. Dans le monde, l'émissaire spécial américain Jared Kushner s'est entretenu ce dimanche au Caire avec les médiateurs égyptiens, qataris et turcs en présence des dirigeants du mouvement de résistance Hamas. Cette mission vise à promouvoir la mise en œuvre du plan de paix en 15 points proposé par Washington. Fin de ce flash, prochain rendez-vous à 19h.
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12: Bonjour les amis et bienvenue sur Radio Tunis, chaîne internationale. Eh bien, aujourd'hui, je rends hommage à l'or vert de notre pays à travers le portrait de ces arbres sacrés, témoins silencieux du passage des Phéniciens, des Romains et de dizaines de générations de Tunisiens. Il est un vieil homme immobile qui veille sur le Sahel tunisien depuis des millénaires. Ses bras sont des branches nouées, sa peau est une écorce crevassée par le temps et ses racines s'enfoncent profondément dans les secrets de notre terre. Cet homme, c'est l'olivier millénaire de Sharaf, situé dans la région de Jandouba ou encore celui de Hawariya. L'olivier et la Tunisie partagent une histoire d'amour qui dure depuis plus de 3000 ans. Introduit par les Phéniciens et développé de manière monumentale par les Romains, qui firent de l'actuelle Tunisie le premier fournisseur d'huile d'olive de l'Empire, cet arbre est bien plus qu'une ressource agricole. Il est un pilier de notre civilisation. Prenez l'exemple de l'olivier de Sharaf à Djerba ou de l'arbre géant de Qalat al-Samen. Certains de ces spécimens affichent une circonférence de tronc dépassant les 10 ou 12 mètres et sont estimés à plus de 2500 ans. Cela signifie que cet arbre vivant était déjà là lorsque Carthage était au sommet de sa gloire, qu'il a survécu aux guerres puniques, aux conquêtes successives et qu'il continue aujourd'hui encore à produire des olives chaque année. La longévité de l'olivier tient à sa résilience légendaire. Capable de résister aux sécheresses les plus sévères grâce à un système racinaire extrêmement étendu, il puise la moindre goutte d'eau là où les autres plantes périssent. En Tunisie, la récolte des olives est plus, depuis l'Antiquité, un moment fort de cohésion sociale et de fête familiale. À l'automne, les compagnes s'animent. On pose de grands filets au sol et toute la famille des grands-parents aux enfants participe à la cueillette, souvent rythmée par des chants traditionnels qui célèbrent la générosité de la terre. Les olives sont ensuite transportées vers les huileries traditionnelles ou les pressoirs modernes pour en extraire ce jus précieux d'un vert doré réputé pour ses vertus nutritionnelles et médicinales exceptionnelles. L'huile d'olive tunisienne, aujourd'hui récompensée par les plus grands prix internationaux de qualité, est le cœur battant de notre cuisine et de notre économie. Mais l'olivier est aussi un symbole universel de paix, de sagesse et de pérennité. Dans l'imaginaire populaire tunisien, couper un olivier est un sacrilège. On le soigne, on le respecte et on le transmet les parcelles d'olivier comme un héritage sacré. Ces géants millénaires nous rappellent la nécessité de préserver notre environnement et de respecter le rythme de la nature qui sait récompenser la patience des hommes. Chaque fois que vous verserez un filet d'huile d'olive sur votre table cet été, pensez à la force de ces racines millénaires qui nourrissent notre présent. Voilà, c'était ça la Bougelben avec vous.
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1: Deuxième heure de Haut Niveau. Donc, notre invité, notre consultant habituel, c'est Manji Ben Brahim. C'est moi qui suis l'invité aujourd'hui. Kerem El Amraoui avec vous jusqu'à 19h. Faisal Halaili à la réalisation. On parle de la Ligue. Maintenant, la Liga qui a fait son grand retour donc depuis hier, après la trêve estivale, après avoir remporté les championnats de la Coupe du Monde. Les Espagnols donc sont de retour sur les terrains. Ça a commencé donc depuis hier. Alavés a dominé Getafe par 3-0. Et FC Séville s'est imposé 2-1 face au Rayo Vallecano. Cet après-midi, deux affiches complètent le programme. Le Racing Santander recevait Villarreal à 15h. Résultat, 2-0. Le retour de Villarreal après avoir été mené 2-0. Donc voilà, Villa Espagnol de Barcelone, Levante, ça vient de commencer. Et puis, fait notable, cette première journée s'étale sur 2 semaines. Carrément, c'est un cas rare, hein. Pourquoi avoir commencé maintenant, on se demande. Donc, puisque la Corogne affronte Elche demain soir à 19h, l'Atlético de Madrid reçoit Malaga mercredi, il faudra même attendre le 25 août pour Valence, Betis, Séville, le 26 pour Real Madrid, Real Sociedad, et le 27 pour Celta, Osasuna, et puis surtout Barcelone, Athletic, Bilbao, qui vont clôturer cette première journée à rallonge, Manji Ben Brahim.
2: Oui, merci Khouya Karim, et je veux revenir sur deux mots que tu as utilisés tout à l'heure, c'était la carotte et le bâton. J'adore la carotte et le bâton je déteste, parce que j'ai eu une vie qui n'était pas facile et tellement battue par un bâton, c'est pas ma maman ni mon papa, mais bref, je vais m'abstenir de parler de ça. Et depuis ce jour, depuis que j'ai commencé à travailler, parce que j'étais le roi de l'école Bossinière, mais quand j'ai commencé à travailler dans l'hôtellerie à l'âge de 16 ans, depuis je n'ai plus jamais, et je déteste porter un bâton dans les mains, depuis ce jour-là. Et je déteste les personnes qui lèvent la main sur une femme ou sur un enfant, que ce soit fille ou garçon, parce que les moments que j'ai passés moi m'ont fait que du jour au lendemain, quand on lève la main sur quelqu'un, c'est quelque chose de vraiment quasiment interdit. Bon, bref, et je vais m'abstenir parce que je risque vraiment de blesser pas mal de personnes, mais c'est pas grave. Le plus important, c'est que je sois là et j'ai énormément de chance. Ourdaït l'Eldin, comme on dit. Dieu merci, ma maman et mon papa ont été fiers de moi.
1: Pourtant,
2: et c'est le plus important.
1: Pourtant, si j'ai bien compris, le Real Madrid a ramené Mourinho pour beaucoup plus manier le bâton que la carotte.
2: Oui, et Mourinho n'a jamais été un grand joueur ni un grand entraîneur. Il était simplement traducteur au FC Barcelone sous l'égide de Robson et après paix à son âme. Et après, c'était Luis Van Gaal qui l'a pris comme traducteur et il a vu qu'il avait vraiment une idée extraordinaire sur le football et il lui a conseillé d'entraîner. Et c'est ce qu'il a fait et on a vu la carrière de Mourinho. Donc, qui a été un petit joueur, pas un grand joueur.
1: Et... Ah, beaucoup de grands entraîneurs étaient des petits joueurs. Hein. Oui. Bon, à part Zidane finalement, Zinedine Zidane, qui a réussi à faire des miracles avec le Real Madrid. Mais finalement, il y a très peu de grands joueurs qui ont eu une grosse carrière footballiste d'entraîneur.
2: Surtout un attaquant. Ouais. Surtout un attaquant, à part l'attaquant de l'Inter. Là, bon, bref, lui, il a gagné quand même des titres, mais un attaquant, c'est toujours très, très compliqué de gérer une équipe de football. Mmh. Et regardez tous les entraîneurs qui fonctionnent dans le monde entier, c'est déjà d'abord soit un défenseur, soit un milieu défensif, mais rarement un joueur offensif qui risque de pouvoir peut-être faire une grande carrière comme parce que le défenseur pense d'abord à défendre. On se souvient de l'Atlético Bilbao, je crois, où l'Atlético Bilbao avait le meilleur buteur, qui avait 32 buts, mais ils avaient la plus mauvaise défense. Et cette équipe a coulé, donc en deuxième division. Donc on va revenir dans le championnat d'Espagne, ce qui est extraordinaire. Moi, je suis content que Séville ait gagné, parce que c'est quand même... Les Andalous étaient chez nous au XVIIe siècle comme réfugiés, donc on est heureux qu'ils soient là. Il y a 5 ou 6 équipes maintenant d'Andalousie qui sont actuellement en première division. Donc qui prouve qu'il y a un travail qui a été fait, et ça m'a fait mal au cœur qu'à Bizerte, qu'on n'ait pas cette possibilité d'aller les contacter pour faire un partenariat entre... c'est dommage, entre l'Andalousie et Bizerte, parce que...
1: Bizerte, hein, surtout beaucoup de régions au nord-ouest, Testour, Béja...
2: Surtout Bizerte, parce qu'ils étaient réfugiés. Après, c'est les Turcs qui sont arrivés avec eux, parce que Bizerte, il y avait un emplacement extraordinaire, et en plus Bizerte n'avait pas une population très forte, et c'est pour cette raison qu'on a installé les Andalous. Après, il y a eu cette culture générale. C'est pas une culture générale, c'est mon frère qui m'a tout appris à l'époque, donc voilà, j'ai pas été beaucoup à l'école, même si on disait qu'à l'époque il me disait on essaye de t'amener dans la lune et tu veux pas y aller, parce que je détestais l'école, donc mais c'est pas, bref, j'ai travaillé, Dieu merci, bref.
1: Quelle est votre vision par rapport à, quelle est la vision de Mojib Ibrahim par rapport à la Liga cette année? Barcelone va continuer à dominer, le Real Madrid va pouvoir justement avec l'arrivée des nouveaux joueurs et de Mourinho donc se remettre en selle, est-ce qu'il va y avoir un outsider, je sais pas, bon, l'Atlético Madrid et Simeone qui vont encore continuer.
2: C'est extraordinaire, parce que c'est un entraîneur que ça fait 16 ans qu'il est là, ou 10 ans, ou je sais pas, 12 ans qu'il est à l'Atlético Madrid. Il a son fils qui est un des meilleurs attaquants du championnat d'Espagne. Et ce qui est extraordinaire, c'est la stabilité. Aujourd'hui, vous ne voyez jamais, que ce soit en Espagne ou en France, nous, on était les premiers à dire que le Real Madrid ne gagnera rien avec l'arrivée d'Mbappé. C'est pas seulement parce qu'Mbappé, sur RTCI, que ce soit Simorad ou Simondrzid, Khouya Morad ou Khouya Mondrzid, peuvent le confirmer. On l'avait dit. Pourquoi? Parce que l'importance du vestiaire, c'est quelque chose de primordial dans une équipe de football. Et aujourd'hui, quand vous amenez Mbappé, moi et les autres, et on a vu que le Paris Saint-Germain a tout gagné, et que Real Madrid n'a rien gagné. Le problème du vestiaire, il est très important. Quand il y a des différends au niveau du salaire, au niveau du mode de vie, et au niveau de moi et les autres, ça risque de nuire à l'équipe. Aujourd'hui, la stabilité qu'il y a, par exemple, le FC Barcelone, c'est l'entraîneur, il sait parler individuellement à certains joueurs, on a vu ce qu'il a fait avec Lamine Yamal, fait qu'aujourd'hui, c'est un entraîneur, un papa, un copain, un ami, tout ce que vous voulez. Mais sur le terrain, il ne connaît même pas son fils, Simeone. Il sait même pas que c'est son fils, je suis convaincu d'une chose. Et quand l'équipe gagne, il file vers le vestiaire, parce qu'il sait que c'est les joueurs qui font l'entraîneur et non le contraire. Nous, chez nous, ils sont omnubulés par le pouvoir de dire « moi, je ». Non, tu es tributaire de ta manière de gérer cette équipe, et les joueurs, c'est eux qui font l'entraîneur et non le contraire. Regardez ce qui s'est passé avec l'équipe du Maroc. Après, il a changé sa manière d'être, il a détruit sa carrière, il n'est plus l'entraîneur de l'équipe nationale du Maroc. Il est Regragui, qui au début a dit « moi je suis rien, mais je vais devenir quelqu'un ». Il finit 4e à la dernière Coupe du Monde. Donc, qui prouve qu'aujourd'hui, ce n'est pas parler, c'est savoir communiquer, savoir passer le message dans tous les domaines. Dans tous les domaines. Aujourd'hui, quand on néglige la préparation, comme on a vu avec les Italiens, ça fait quand même 3 Coupes du Monde où ils ne sont pas là. Même à une Coupe du Monde à 48, il y a Haïti qui est en Coupe du Monde et pas l'Italie. Ça prouve qu'il y a un travail qui n'a pas été effectué. Aujourd'hui, l'argent, ce n'est pas tout. On l'avait dit sur ce plateau-là, quand ils avaient pris l'Olympique de Marseille, McCourt, qui est plutôt football américain, j'avais dit sur ce plateau-là, il n'a jamais rien gagné aux États-Unis. Je ne comprends pas, il vient gérer une équipe comme l'Olympique de Marseille, comment? Et l'Olympique de Marseille aujourd'hui, elle est dans une situation financière en tout cas difficile, parce qu'elle ne doit pas dépasser les 40 millions d'euros par année au niveau salarial et au niveau de toutes les dépenses.
1: Oui, elle a failli ne pas être qualifiée pour disputer les compétitions européennes, c'est dire.
2: Regardez ce qui se passe avec Bordeaux. Regardez aujourd'hui, même en Italie, Regardez même en Allemagne, même en Espagne, quand vous avez une surprise comme l'année passée, je crois, Villarreal, c'est quelque chose d'extraordinaire. Et le championnat d'Angleterre aujourd'hui, c'est le public, il y a de l'argent, c'est le seul pays où ils payent chaque samedi, et pour faciliter pas mal de choses, qui fait qu'aujourd'hui, le problème, c'est une politique du sport, la politique du football. Il faut bâtir. Regardez ce qui se passe avec Arsenal. Il a failli être viré de l'équipe nationale, de l'équipe d'Arsenal. Et puis, ils ont fait une réunion avec lui. Il a dit, monsieur Arteta, vous avez 5 matchs. Si vous ratez ces 5 matchs-là, vous êtes viré. Il a dit, mais j'ai le plein pouvoir. Il a dit, bien sûr. La première chose qu'il avait effectuée, c'est d'avoir viré Aubameyang, qui était le meilleur buteur d'Arsenal. Et regardez Arsenal où il est encore aujourd'hui. Donc ça prouve qu'aujourd'hui, il y a un travail qui est fait. L'ambiance d'un club, souvenez-vous, l'Olympique de Marseille avait 5 joueurs qui jouaient en équipe nationale de France A. Et l'équipe a coulé en deuxième division. Ça prouve beaucoup de choses. Aujourd'hui, quand on voit ce qui se passe à Bordeaux, ça me fait mal au cœur.
1: Oui, on rappelle que Bordeaux, dans les années 80, c'était la référence avec l'Olympique Lyonnais à l'époque.
2: Oui. C'est Bordeaux.
1: Saint-Étienne aussi. Saint-Étienne est en deuxième division en France. Et puis voilà quoi.
2: Aujourd'hui, on est en train de le vivre même dans notre pays, pour revenir à notre pays. Regardez ce qui se passe à Metlaoui et Gafsa. C'est scandaleux. C'est un des pays, la Tunisie, où on a la possibilité au niveau du phosphate de vraiment faire les moyens tous les jours. Regardez ce qui se passe avec Metlaoui, ça fait mal au cœur dans ces régions-là. Même pas de terrain de football, Metlaoui. Mm. Et tous ceux qui jouent à Metlaoui, la majorité, que ce soit entraîneur ou joueur, habitent à Gafsa. Ils font 30 km chaque jour pour aller s'entraîner. C'est scandaleux. C'est tout simplement, c'est que quand vous avez le pouvoir de dire au club, vous avez tant d'années. Vous savez l'ambiance d'une équipe de football.
1: Vous savez comment on appelait Metlaoui il y a longtemps, le petit Paris.
2: Oui, mais il faut aller là-bas pour voir les personnes, les gens, la région. Ouais. Ils sont vraiment extraordinaires. Il y a une autoroute entre Gafsa et Metlaoui. Je me demande...
1: Exactement.
2: Et regardez, on va parler de l'ambiance d'une équipe de football même européenne. Cristiano Ronaldo, quand il est revenu à Manchester United, il y a eu un problème d'ego un peu surdimensionné de Cristiano. Et à certains moments, il n'a pas été accepté par les joueurs. Les joueurs ont voté le départ de Cristiano, dont le joueur portugais, le capitaine, la Hernandez, parmi ceux qui étaient contre que Cristiano reste à Manchester United. Et on sait très bien ce que Manchester United a fait. C'est grâce à Manchester United à 17 ans que Cristiano est venu depuis Sporting Lisbonne pour jouer grâce à Ferguson.
1: Alors le favori de Mojib Ibrahim cette année pour la Ligue, c'est qui?
2: C'est Barcelone ou l'Atlético Madrid. Le Real Madrid risque vraiment de passer à côté d'une saison parce que je n'ai pas de problème au niveau de la communication de Mourinho, comment faire passer un message parce que c'est un champion du monde. Mais Mourinho sait ce qu'il a laissé, mais il ne sait pas ce qu'il va retrouver. Mm. Il ne sait pas, parce que qu'on le veuille ou non, il y a cet ego et cette vouloir moi-je des joueurs qu'il y a. Regardez depuis l'arrivée de Mbappé,
1: Mbappé, c'est quand même le pichichi, c'est le meilleur buteur du club. Mais donc finalement, c'est qu'il y a un problème ailleurs, quoi.
2: Ça, c'est en individuel. Mais voilà, c'est ailleurs. Souvenez-vous.
1: Derrière la défense.
2: Souvenez-vous du joueur anglais, là. J'ai perdu son nom maintenant, mais je vais le retrouver. Qui joue au Real Madrid. Avant l'arrivée de Mbappé, c'était un des meilleurs joueurs du Real Madrid. Depuis l'arrivée de Mbappé, c'est plus le même joueur. Et aujourd'hui, on a vu un championnat du monde avec l'Angleterre, ils ont été jusqu'en demi-finale, qui fait que c'est des joueurs. C'est très important, quand on côtoie quelqu'un, il faut que l'ambiance soit sereine sur le terrain et en dehors du terrain surtout. L'ambiance du vestiaire, elle est très très importante. C'est la force de Mourinho à l'époque. avant. Et c'est ça qui fait que, et ce qui est incroyable aussi, c'est que c'était aussi la force de M. Roger Le Maire, c'est la discipline militaire, et c'est une bonne chose. Salutations à nos militaires, bien sûr, quand j'embrasse très très fort, fait que le savoir de passer le message et de reconnaître. Moi, je dis toujours que dans une équipe de football, un sport collectif, ce n'est pas un sport individuel. C'est un sport collectif. Donc, il se trouve que vous avez certainement beaucoup de
1: Bellingham.
2: Joueurs. Bellingham, qui sont très jaloux. Merci beaucoup. Qui sont très, très jaloux. Bellingham a fait une très, très belle carrière à Dortmund. Et depuis Dortmund, il est parti au Real Madrid. Et c'est un joueur. Regardez Bellingham avant et maintenant. C'est pour cette raison que je crois, j'espère me tromper. Mais ça ne sera pas facile. Que la preuve, c'est que quand vous voyez certains clubs, et ça c'était la Aston Villa l'a fait contre le Real Madrid, le dernier match Aston Villa, et quand vous voyez une équipe qui a un atout offensif et que vous, comme Unai Emery, vous laissez la possession de balle à une équipe comme le Real Madrid, vous ne pouvez que qu'avoir des mauvaises conséquences.
1: Je suis en train de regarder l'effectif du Real Madrid cette année, ok. Donc le jeu, qu'est-ce que je vois? Je vois Cucurella, d'accord.
2: Qu'est-ce que je vois
1: aussi? Konaté, le défenseur français, donc qui vient d'arriver là aussi. Ferdinand Mendy, Rodiger. Bon, peut-être il est un petit peu vieux là, il va peut-être être beaucoup plus en renfort.
2: Il est ingérable aussi.
1: Ingérable aussi, ok.
2: Donc, même en équipe d'Allemagne.
1: Bellingham, Camavinga, bon, qui doit regagner sa place. Guter, le Turc. Qu'est-ce que je vois aussi?
2: Tchouaméni,
1: Bruno Silva, donc qui est venu de Manchester United. Tchouaméni, Valverde, Brahim Diaz, Diomandé, donc l'Ivoirien qui vient d'arriver, donc Hendrick, de retour au Real Madrid. Mbappé, Ortega, Vinicius Junior, donc il y a un effectif, mais qui ferait rêver n'importe quel entraîneur.
2: C'est l'effectif, mais qui fait rêver. On est là pour, j'espère me tromper, bien sûr, par rapport aux supporters du Real Madrid, mais ils vont vraiment. Ça va être très difficile et compliqué quand on voit qu'aujourd'hui, certains joueurs chez nous en Tunisie devraient se regarder dans la glace. Pour dire qu'ils peuvent s'en vouloir qu'à eux-mêmes pour ne pas devenir ce qu'ils devaient être par la qualité et le talent qu'on a chez certains joueurs chez nous. Pourquoi? Parce que quand je vois Hendrick, un joueur qui a été transféré à 80 millions d'euros parce qu'il est brésilien, et croyez-moi, en Tunisie, on en a plein de joueurs, même en deuxième division, qui sont meilleurs qu'Hendrick. Seulement, c'est le fait d'être dans un club qui a énormément de moyens, et on voit qu'Hendrick, en même pas un an ou un an et demi, il a fait déjà trois clubs, parce qu'il a été prêté dans deux clubs différents, puis après il est revenu. Maintenant il joue titulaire, parce que la majorité des joueurs, comme Mbappé et Vinicius, n'étaient pas là, mais Hendrick n'a pas sa place au sein d'une équipe qui s'appelle le Real Madrid.
1: D'accord.
2: Il n'a aucun apport. Mais Mendy aussi.
1: Mais il est jeune, Hendrick.
2: Oui, mais même, c'est un joueur qu'on a vu, il fait énormément de fautes, il est agressif et c'est pas un
1: Je sais pas pourquoi, j'ai l'impression que vous êtes en train de parler de Yassine Ayari.
2: Khalil Ayari.
1: Khalil
2: Ayari, je vais vous dire une chose, il avait raison l'entraîneur, parce que Khalil Ayari, j'ai toujours dit, moi j'étais parmi les premiers, c'est pas pour se vanter ou quoi que ce soit, je devais venir ici avec Roya Mourad et j'ai vu le match que 3 minutes Stade Tunisien. Et au moment où on parlait du match de Stade Tunisien, je me suis permis de dire à Roya Mourad que je ne peux pas parler de Stade Tunisien parce que je n'ai pas vu le match. Mais par contre, il faut noter ce nom. Il m'a dit, il s'appelle comment? J'ai dit Khalil Ayari. J'ai dit, il faut le noter. Je l'ai vu 3 minutes. Je pense que c'est un joueur qui a un avenir. Maintenant, le problème qu'il y a, c'est qu'on va revenir à la formation de Khalil Ayari, même mentale. Et quel est l'entourage de Khalil Ayari? Parce que quand on voit le talent qu'il a, il peut devenir comme Lamine Yamal. Mais il y a un travail à faire. Pour être bon et pour être beau, il faut souffrir. Et s'il ne souffre pas, il ne sait pas souffrir. Parce que le problème de Khalil Ayari, quand il est en retard sur chaque ballon, il va faire des fautes. Il risque le carton rouge. Parce qu'aujourd'hui, avec le nouveau règlement, s'il y a la VAR qui arrive, s'il met le pied sur le joueur, c'est carton rouge. Et Khalil Lahyar, il doit pas être, il doit vraiment se faire une place. Et c'est pas par hasard que le Real Madrid l'a prêté.
1: Paris Saint-Germain.
2: Non, à Dunkerque.
1: Paris Saint-Germain.
2: Non, Paris, PSG. Pardon. PSG, ouais. PSG l'a prêté à Dunkerque. Mmh. C'est pour vous dire. Parce que aujourd'hui, on sait que Luis Enrique, il l'a testé. Mais la première autre chose aussi, c'est pour vous montrer les renseignements pris à l'égard de Khalil Lahyar. Khalil Lahyar devait aller à Monaco. Il faut que les gens doivent le savoir. Mais Monaco, M. Mohamed Mahjoub ne voulait pas le lâcher au mois d'avril. Et je le comprends. Parce qu'ils avaient la demi-finale de Coupe de Tunisie. Je comprends, il avait bien raison. Mais quand le Paris Saint-Germain s'est renseigné sur Khalil Lahyar, je ne vois pas la raison, sans avoir eu des échos qui n'étaient pas en faveur de Khalil Lahyar au niveau caractère, c'est qu'ils ont demandé à ce que le prêt soit gratuit. Et c'est rare, ça, pour un joueur talentueux. Le prêt a été gratuit avec une option d'achat. Mais ils ont levé l'option. Parce qu'avec l'équipe B, il a fait des grands matchs, puis ils l'ont incorporé en équipe A. Et l'erreur de sa vie, c'est de ne pas avoir utilisé cette position pour être là et vraiment travailler pour être qui il est au sein d'un club qui s'appelle le Paris Saint-Germain.
1: De toute façon, bon, il y a toujours des occasions devant, et puis l'essentiel pour lui maintenant, c'est de briller. Pourquoi est-ce que je parle de Khalil Lahyar ? Parce que bon, j'ai vu un petit peu des highlights de ces deux premiers matchs, mais j'ai l'impression, moi j'ai peur pour Khalil Lahyar de se prendre une blessure, un de ces quatre, oui. Parce qu'il ne lâche pas le ballon.
2: Oui, oui. Il la garde quand il faut la donner, il la donne quand il faut la garder. C'est ça le problème. Et ça, il faut du temps. C'est pour cette raison que le Paris Saint-Germain l'a pris pour rester à Dunkerque. Et je crois que Dunkerque ne l'a pas pris pour 6 mois. Je pense qu'ils vont le prendre pour 1 an. Parce que Dunkerque, s'il est parmi les 3 premiers, et puis que vous le soutirez, Khalil Lahyar, qui est peut-être un du potentiel, que ce soit titulaire ou comme joueur rentrant, fait que je pense qu'il y a eu un prêt d'un an. Je pense, je suis convaincu de cette chose-là, et je ne pense pas que pendant la pause hivernale, le Paris Saint-Germain va se permettre, on sait très bien que la pause hivernale, c'est pour des recrutements ciblés. J'ai besoin de ce poste pour jouer soit le titre de champion, soit la Champions League, soit... Et Khalil Lahyar est un inconnu en France, il est un inconnu partout, il doit se faire une place. Et si Khalil Lahyar ne réussit pas, moi je conseille Khalil Lahyar et à l'entourage de Khalil Lahyar qu'il ne regrette pas ce qu'a regretté Hatem Ben Arfa, qui était beaucoup plus fort que Lionel Messi. Il est où Lionel Messi ? Il est où Hatem Ben Arfa aujourd'hui ? Les regrets, c'est trop tard.
1: Absolument. On va en Angleterre, puisqu'aujourd'hui, ça a démarré. Arsenal-Manchester City, c'était le Community Shield, donc le champion d'Angleterre qui affronte le vainqueur de la Coupe. Et là, gros coup de théâtre, je ne sais pas, 3-0 pour Arsenal face à Manchester City. Avec un but à la première minute signé Calafiori, puis Havertz qui double la marque pour Arsenal à la 28e, et Odegaard à la 48e qui triple la mise. Waouh, c'est chaud pour Manchester City là.
2: Oui, mais il faut...
1: C'est lourd, 3-0 pour démarrer.
2: C'est lourd, c'est le changement d'entraîneur, c'est une autre tactique, c'est une autre méthode qu'il faut imposer, ce qui n'est pas facile, parce que vous avez des attaquants de ce niveau mondial comme Haaland et qui vous prenez 3-0. Mais je crois aussi, c'est le fait que mentalement, l'équipe n'était pas prête, parce que quand vous encaissez un but à la première minute, la théorie d'avant-match a changé complètement, parce qu'il fallait dominer ou être dominé. Quand vous encaissez un but, vous allez être dominé. Parce qu'on connaît le championnat d'Angleterre, c'est un championnat où pour eux, même quand ils gagnent 3-0, il n'y a presque pas de perte de temps. La perte de temps, c'est la VAR. Donc moi, je crois qu'aujourd'hui, et on ne connaît pas la préparation qui a été faite par le Manchester United, est-ce qu'il a fait une préparation pour être prêt pour le championnat ou ils ont fait une préparation qui n'était pas liée à ce match-là. On ne sait pas. Il faut vivre avec, mais je crois que c'est lourd, 3-0. Mais quand vous encaissez un but, un premier but, c'est le fait de, qu'on le veuille ou non, Guardiola va laisser une place incroyable parce que c'est quelqu'un d'exigeant. Mais j'étais surpris que d'encaisser toujours un but après une minute de jeu. Donc ça prouve qu'il y a mauvaise concentration et après, bien sûr, on va subir pas mal de joueurs d'avoir encaissé ce but, mais c'est un peu tard parce qu'après, vous encaissez le deuxième but par Havertz. Havertz, c'est un joueur qui a été en Allemagne aussi, mais c'est vraiment un joueur, il a vraiment progressé quand, depuis qu'il est à Arsenal. C'est quelque chose d'extraordinaire, extraordinaire.
1: Voilà, donc on rappelle que la Champions, la Premier League, elle démarre donc le week-end prochain. Aujourd'hui, il y a un match qui démarre à 20h, c'est aussi pour ouvrir la saison en France. Donc le trophée des champions entre le Paris Saint-Germain et puis Lens, le Racing Club de Lens. Donc voilà, le vainqueur de la coupe contre le vainqueur du championnat. On a déjà donc la composition des équipes. Safonov pour le PSG dans les buts, Digne, donc qui démarre donc en tant qu'arrière gauche, je crois. Marquinhos, Pacho, Mayulu, lui un jeune qui a réussi justement à saisir l'opportunité qu'on lui a donnée en montant donc de la catégorie jeune à la catégorie senior. Fabien Ruiz, Vitinha, Zaïre Emery, Dembélé, Kvara et puis Akliouch, la nouvelle recrue de Monaco. Bon, je donne la formation de Lens, Rissard dans les buts, Antonio, Udol, Abdelhamid et Naouroki en défense, Gagnou, Bulatovic, Cuisance, Florent Thauvin en tant que capitaine, Edouard et Sima pour Lens. Je crois que la Lens, carrément, c'est une saison de transition, alors que bon, elle est qualifiée en Champions League. Puisque la plupart des noms des joueurs, personnellement, je ne les connais même pas. PSG, ils vont tout rafler cette année.
2: Ça ne sera pas facile, mais ils ont le potentiel pour. Mais quand vous parlez de Thauvin et du public de Lens, le public de Lens, c'est le meilleur public en France. C'est un public extraordinaire. Mais aujourd'hui, ils ont cette vitrine de jouer contre le Paris Saint-Germain. Le Paris Saint-Germain, quand on lui a demandé la composition d'équipe pour jouer contre Lens, avec beaucoup d'humour, il a dit « Je vais téléphoner à ma femme pour qu'elle me dise quelle composition je dois mettre. » Luis Enrique. Et qui fait qu'aujourd'hui, quand vous voyez le potentiel qu'il y a dans cette équipe, même si je ne crois pas beaucoup, et c'est pour cette raison encore une fois que nos joueurs doivent regarder dans certains matchs pour voir Luca Digne qui joue au Paris Saint-Germain. Il a joué dans des grands clubs, il a joué au Paris Saint-Germain, et croyez-moi, Mohamed Amin Ben Hamid est meilleur que Luca Digne, mais la différence c'est que je pense que la formation elle est meilleure ou je ne sais pas quoi, ou la relation, j'en sais rien. Mais moi, pour moi, Luca Digne, c'est un joueur moyen qui joue dans un grand club qui s'appelle le Paris Saint-Germain.
1: Et qui a joué à Aston Villa et il a gagné.
2: Oui, oui, c'est pour vous dire. C'est, bon, après, quand on joue en Angleterre, quand vous subissez le jeu, ce n'est pas comme vous êtes dans l'obligation de faire le jeu. C'est différent parce qu'aujourd'hui, quand vous avez des lignes d'attaque, et Luis Enrique va tout faire, parce qu'on a vu que Fernandes n'a pas réussi à être titulaire comme latéral gauche, mais aujourd'hui, quand on lui a amené Luca Digne, c'est juste pour faire vraiment qu'il y ait pour ce poste-là un choix. Mais aujourd'hui, quand vous avez des attaquants comme ça, vous allez plus faire le jeu que subir le jeu. Donc, je pense que Luca Digne peut être un apport offensif, beaucoup plus qu'un apport défensif, parce qu'on a vu qu'il fait même des erreurs au niveau de l'équipe nationale, des erreurs de joueurs amateurs, souvent.
1: Vous intéressez au tennis? Vous jouez au tennis, Monsieur Boubrahim?
2: Non, je ne joue pas au tennis, je m'intéresse au tennis. J'adore le tennis.
1: Alors déjà, première information, Aziz
2: Je suis fan de
1: Ondjeber.
2: Oh, je l'adore.
1: On attend avec impatience son retour. Sinon, il y a Aziz Degas qui malheureusement a été longtemps blessé. Et donc, il est tombé à la 600e place alors qu'il était pratiquement top 150. Qui est revenu, il a joué un challenger à Astana et il est arrivé en finale. Mais malheureusement, il a perdu. Il a gagné le premier set 6-0. Puis par la suite, donc le japonais Hayato Matsuoka a repris donc les choses en main en gagnant 6-1 et puis 7-6 au tie-break, 7 points à 5. Ils étaient pratiquement à un point et c'était 6-6, quoi. Donc c'est un truc de fou, quoi.
2: La manière, c'est déjà une très très belle chose. Ouais. Et c'est considéré pour moi, pour Aziz, comme une victoire. Parce que battre 6-0 le premier set, et peut-être dans l'esprit du joueur, ça va être un combat facile.
1: Voilà.
2: Et il n'y a pas eu d'action. Par contre, il y a eu une réaction du joueur adverse qui fait qu'il a gagné ce match. Certainement, il a souffert, mais il l'a gagné 7-5.
1: Se prendre une roue de bicyclette, c'est toujours traître.
2: Moi, je suis ami que ceux qui font du judo ou de la boxe. Jamais.
1: Alors, Cincinnati, sinon, c'est la TP 1000 qui est en train de se disputer actuellement. Tous les grands tournois qui sont en train de préparer l'US Open, hein, qui démarre à la fin du mois. Donc, Cincinnati, hier, la défaite de Djokovic face à l'Argentin Thiago Agustín Tirante. Djokovic qui a gagné le premier set 6-2, mais par la suite, il a perdu 6-4. C'est quoi ça?
2: Le physique joue un rôle, certainement, et je suis convaincu d'une chose, qu'on n'arrête pas de lui ressasser cette préparation à titre individuel, je suis sûr. L'entourage de Djokovic, mais aujourd'hui, pour lui, moi je préfère un joueur comme Djokovic, à certains moments, s'il doit faire le choix d'arrêter, moi je préfère qu'il se fasse regretter que regretter de rester.
1: Ouais. Mais bon, on ne sait jamais, hein, parce que d'ici l'US Open, on a bien vu, il a perdu

0: C'est voilà, l'espagnol l'Andaluce. Non, c'est l'Australien Higuita qui a dominé Darderi 6-4, 6-2. Le gars, il a eu une wild card, une invitation.
1: Oui, mais c'est pas par hasard, l'invitation. Elle a
0: Ouais.
1: été octroyée, l'invitation, pour le talent qu'il a ce jour-là. C'est pas
0: Voilà.
1: par hasard.
0: Donc il y a
1: Et
0: toujours
1: on ne donne pas
0: des bonnes
1: l'invitation
0: surprises,
1: parce qu'il y
0: ouais.
1: a la relation telle ou telle personne. Et je crois qu'aujourd'hui, c'est pour le talent qu'il a ce joueur-là. Et on lui donne la possibilité pour justement mettre ce potentiel-là sur le terrain et de prouver que cette carte n'était pas donnée par hasard.
0: L'autre surprise hier, donc, c'est Arnaldi qui a été sorti par l'Espagnol l'Andaluce en 3-7, 6-4, 4-6, 6-4. Et puis même chez les femmes, il y a eu des surprises puisque la Française Paris a renversé la Belge Mertens. Elle a perdu le premier set 6-2 et puis par la suite, elle a gagné 6-2, 6-2. Donc elle lui a remis exactement la même. Et puis Loïc, comment elle s'appelle déjà, Boisson, la Française qui avait brillé à Roland-Garros l'année dernière. Elle menait 6-3 face à Bencic, la Suisse, qui a dû abandonner. Alors il faut savoir que bon, Bencic et Mertens étaient tête de série. C'est pour ça que c'était assez remarquable. Sinon, il y a un match, si vous voulez voir du tennis maintenant, il y a Auger Alassine contre Tsitsipas.
1: Tu passes
0: Auger Aliassime qui est en train de mener 4-1 actuellement. Voilà, donc
1: pour le premier set.
0: premier set.
1: Tu passes, c'est un phénomène, mais bon, au tennis, tout est possible.
0: Ouais, mais bon, il est un peu en décadence ces derniers temps. Voilà, sinon, il y a quoi d'autre? Il y a Altmaier qui est en train de jouer actuellement face à Musetti. Musetti, très très bon joueur de tennis italien aussi. Les autres matchs, il y a un beau match à voir entre Rublev et Carreño Busta. C'est prévu vers 19h45. Et puis, en fin de soirée, il y a Shelton qui va rencontrer un qualifié Faria. Et puis, Tiafoe qui va rencontrer l'Italien Sonego. Chez les femmes, Swiatek est en train de jouer maintenant. Elle a gagné le premier set 6-3 face à Arango, qui sort des qualifs. Et elles vont démarrer le deuxième set
1: Quand
0: incessamment sous peu.
1: on voit ce que l'ambassadrice, la meilleure ambassadrice qui est Hans Geber, ce qu'elle a fait, moi j'estime qu'aujourd'hui il faut bâtir là-dessus parce qu'en Tunisie on a vu que les portes ont été fermées pour faire un centre sportif pour lui octroyer un terrain ou des terrains de tennis pour malheureusement elle a été prise en charge par les autorités à Dubaï et qui fait que c'est dommage parce que des Hans Geber on peut en sortir. On a le talent, on a la possibilité, mais il n'y a pas les conditions adéquates pour réussir. Et Hans Geber, c'est grâce à. Parce qu'en général, on dit toujours que le tennis, c'est le sport des riches. Et la famille a fait des sacrifices énormes. La famille d'Hans Geber, le papa et la maman, et bien sûr, son coach qui est devenu son mari après, fait que cet entourage très sain. Et la victoire, elle est là. Et ce potentiel énorme, et on la félicite parce qu'elle a levé le drapeau très très haut partout. Elle est très amie, c'est l'amie intime de Rybakina. Rybakina, quand elle a joué, elle avait un enfant et c'est Hans Jever qui le gardait. C'est ça qui est beau. Il y a tellement de cette relation. Et j'étais en train de m'amuser chez moi. Pour voir le nom de Rybakina. Et quand on change le nom, c'est marqué Annie Kabir. Donc ça
0: Oh,
1: veut.
0: joli.
1: Je suis comme ça, je cherche des petits trucs et j'ai trouvé, quand j'ai regardé le nom derrière, Annie Kabir. Donc Rybakina, Annie Kabir. On rajoute le A et Annie Kabir. Donc je trouve extraordinaire cette star qui est la nôtre et on est fier d'elle, mais c'est dommage qu'on n'a pas. Ce potentiel-là au bénéfice de nos joueuses en Tunisie et nos joueurs, parce que ça fait mal au cœur. Ça me fait mal au cœur. Ça me fait mal au cœur parce que on a un potentiel qui est exceptionnel et on sait pas se servir de ce potentiel. Je sais pas. Je sais pas. J'ai de la peine parce que et j'en souffre beaucoup parce que
0: Le tennis, c'est un sport très difficile.
1: Même en football, même en
0: Mais le
1: football,
0: tennis, c'est un
1: moi.
0: sport individuel, c'est-à-dire qu'en football,

0: Vous pouvez être mauvais dans un match et l'équipe gagne. Vous pouvez être très bon dans un match et l'équipe perd. Alors que le tennis, y a beaucoup. Il y a la technique, il y a l'endurance, il y a le physique, il y a les schémas tactiques,
1: Il y a
0: et puis il y a
1: l'entourage,
0: le mental,
1: il y a la
0: l'entourage.
1: préparation individuelle. Et vous savez, je le dis, ce n'est pas question d'être visionnaire ou pas visionnaire. Quand je reçois la visite des équipes de football ici, j'ai bâti un centre sportif à l'échelle mondiale. Bon, malheureusement, il y a un problème actuellement, mais j'aurai gain de cause, Dieu merci. Je vis dans un pays où on défend ses droits, mais. En 2012, j'avais fait une interview dans un journal suisse et il m'a dit, alors la Tunisie au niveau du sport, c'est quoi? Ce qui est incroyable, il l'avait mis comme titre. La Tunisie, j'avais dit, je m'excuse, c'est pas une pub. Hein. Il m'a dit, la Tunisie, alors c'est quoi? J'ai dit, c'est une Ferrari pilotée comme une voiture ordinaire, tout simplement.
0: Voilà. Joli. Bien. Allez, on change de sport. Après le tennis, on va en natation. Et là, depuis hier soir, Ahmed Jaoued et Ahmed Hafnaoui, ils savent maintenant qu'ils ont un nouveau concurrent dans les bassins et qui va leur donner beaucoup de. Je sais pas si on sue au niveau de quand on est dans la piscine, mais ce qui est sûr, c'est qu'il va les faire suer. Puisque hier, un record du monde est tombé à la piscine de Saint-Denis en France, en marge des championnats d'Europe de natation. Et donc, le jeune Allemand Johannes Liebmann, 19 ans, a pulvérisé le record du monde du 1500 mètres nage libre en 14 minutes, 26 secondes et 79 centièmes. Il devient le premier nageur de l'histoire à passer sous la barre des 14 minutes 30. L'ancienne marque, elle appartenait à l'Américain Bobby Fink, établi aux Jeux de Paris en 2024, en 14 minutes, 30 secondes et 67 centièmes. Alors, juste pour avancer, je suis tombé sur un post sur Facebook d'Oussem Amaloli, qui a commenté ce record en disant justement que ça va compliquer un petit peu la tâche à Ahmed Jaoued. Et Ahmed Jaoued y a répondu sur le post de Facebook de Oussem Amaloli avec humour. Il a promis de s'occuper du cas de Liebmann dès l'année prochaine tout en reconnaissant avoir pris l'entraînement depuis peu. Maloli lui a répondu en annonçant un beau duel à venir. Avant de lui souhaiter bon courage pour les Jeux méditerranéens, une belle moisson à Tarente. Et Jaoudi a conclu avec sérénité, reconnaissant un peu moins d'entraînement dans les jambes que d'habitude pour les Jeux méditerranéens, une coupure estivale, tout en promettant de donner le meilleur de lui-même. Donc, ce record, ce qui est sûr, c'est qu'il va bouleverser la hiérarchie mondiale du 1500 mètres, une distance où on a donc deux excellents nageurs, donc Jaoudi et Hafnaoui. Sans penser
1: C'est une
0: quoi?
1: bonne chose, c'est une bonne nouvelle, dans la mesure où ça va motiver d'être mieux, d'être meilleur, en tout cas. Et on a vu la réaction d'Oussem Mamelouli, que je salue. Et si Oussem Mamelouli, à titre individuel, a réussi la carrière qu'il avait faite, il peut que féliciter et remercier ses parents, sa maman et son papa, qui ont été là dans les moments difficiles au début de. Je vais m'abstenir de parler des moments difficiles qu'il a connus quand il a commencé sa carrière, mais à travers ça, il a bâti sur l'échec. Et j'estime qu'aujourd'hui, Oussem Mamelouli, c'est une fierté. Et on doit être fier d'avoir un joueur qui aurait pu avoir la nationalité américaine depuis des années, mais il s'est abstenu de le faire pour représenter un pays qui s'appelle la Tunisie, qu'il aime. Et que il y a vraiment, c'est quelqu'un d'exceptionnel. Et j'espère que tous les sportifs fassent en sorte de ressembler et de voir la carrière de Oussem El Melouli. S'il est arrivé là où il est arrivé, c'était pas par hasard.
0: Donc déjà là, pour revenir aux 1500 mètres, Jaoued et Hafnaoui, pour vous, c'est pas quelque chose de qui fait peur. Au contraire,
1: Oh, pas du
0: c'est un
1: tout.
0: challenge.
1: Ça va motiver. Et vous savez, pour ceux qui croient 1500 mètres, c'est pas facile. Moi, j'ai essayé de faire 100 mètres un jour, j'ai failli couler. Donc, pour vous dire, et croyez-moi, même pour ceux qui jouent, parce qu'on avait fait un match un jour, j'ai dit, je veux être gardien. C'est dans le water polo, c'est aussi compliqué que ça. Et croyez-moi, c'était très, très difficile. On n'est pas fait pour
0: Surtout les
1: ça.
0: balles aériennes.
1: Donc, j'ai préféré être gardien. gardien plutôt. J'étais accroché au but que avoir les mains libres. Mais je crois que c'est des champions, c'est des sportifs. S'il y a une réussite, c'est que c'est par le travail qui est fait, par l'hygiène de vie aussi. Elle est très importante. Le talent ne suffit pas. On a combien de joueurs qui ont passé à côté d'une très très belle carrière à l'échelle internationale. Et il y a ceux que j'ai pu aider, il y a l'ingratitude. Il ne vous téléphone pas l'Aïd, c'est des choses qui font... Mais ce n'est pas grave, moi on n'a besoin de rien. Mais j'estime qu'aujourd'hui il y a des joueurs qui n'ont pas fait la carrière qu'il fallait faire, ils ne peuvent s'en vouloir qu'à eux-mêmes.
0: Moi, je dis toujours, c'est que lorsqu'on donne un coup de main, il ne faut jamais s'attendre à un retour. On l'a fait, on l'assume, on va jusqu'au bout. On ne l'a pas fait pour lui, on l'a fait pour soi-même quelque part. Et puis, bon,
1: je
0: voilà,
1: partage.
0: Quoi. Quand c'est fait, c'est fait. Voilà.
1: Je partage. Ça fait mal au cœur, mais je partage.
0: Merci beaucoup, Mounjib Mbrahim. C'est un plaisir de vous avoir.
1: C'est réciproque.
0: Et merci donc à Faisal donc d'avoir assuré la réalisation de cette émission. Et puis voilà, la semaine prochaine, dimanche prochain, merci à Rim Trabelsi d'avoir assuré donc la réalisation vidéo aussi. La semaine prochaine, c'est Mandelzit qui sera à ma place. Comme je vous dis, c'est moi l'invité aujourd'hui. Merci d'avoir écouté au niveau. Le programme se poursuit sur RTCI. Merci de votre fidélité. Au revoir. Au niveau.

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1: Le journal. Le journal de 19h sur les ondes de RTCI. Bonsoir à toutes et à tous, au sommaire de cette édition. Enseignement, le Conseil supérieur de l'éducation entame officiellement ses travaux demain. Une rentrée qui s'active aussi sur le marché avec la mise en circulation de 20 millions de cahiers scolaires subventionnés. La chef du gouvernement valide une centaine de projets de services à distance et fixe le cap de la stratégie nationale pour l'intelligence artificielle d'ici 2030. Relance stratégique de la prospection pétrolière offshore, Tunis et Tripoli préparent un appel d'offres international commun dans le bassin de Gabès. Deux personnes ont perdu la vie à Sidi Bouzid et à La Manouba, emportées par les eaux suite aux fortes intempéries des dernières 24 heures. Diplomatie au Proche-Orient, nouveau marathon de négociations au Caire. L'émissaire américain Jared Kushner tente de faire avancer le plan de paix de Washington pour Gaza. Mesdames et messieurs, bonsoir. Le Conseil supérieur de l'éducation et de l'enseignement entame officiellement ses missions. L'instance tiendra demain sa séance inaugurale sous la direction de son nouveau secrétaire général, l'ancien ministre Mohamed Ali Bourdiri, assisté de 7 membres désignés pour orienter les politiques publiques. Une rentrée qui se prépare également sur le plan logistique. La distribution de plus de 20 millions de cahiers scolaires subventionnés débutera demain lundi. La Chambre des fabricants confirme la disponibilité des stocks et le maintien des tarifs officiels. 430 millimes pour le cahier de 24 pages, 950 millimes pour les 48 pages et 1 dinar 400 pour les 72 pages. Sur le plan de l'action gouvernementale, la chef du gouvernement, Sara Zafrani Zenzri, a présidé hier soir un conseil ministériel restreint consacré à la transformation numérique. L'ordre du jour a porté sur 114 projets en phase finale, incluant le renouvellement à distance des documents d'identité et le lancement imminent de l'application Khadamat qui centralisera l'accès à une quarantaine de prestations administratives. Ce même conseil a validé la feuille de route 2026-2030 pour l'intelligence artificielle. Présentée par le ministre des Technologies de la Communication, Sofiane Lemissi, cette stratégie vise à capitaliser sur le 29e rang mondial de la Tunisie en matière de publication scientifique pour positionner le pays comme pôle régional d'exportation des services technologiques. À cette accélération numérique de l'administration, le secteur privé réclame des garanties. Dans un communiqué publié aujourd'hui, la Fédération tunisienne des artisans et PME exige l'établissement de calendriers précis pour les projets en cours, la gratuité des services de base et annonce et réclame également l'annulation stricte des pénalités en cas de dysfonctionnement technique des plateformes publiques. Dans le secteur énergétique, relance annoncée de la prospection offshore tuniso-libyenne dans le bassin de Gabès-Tripoli. La société mixte Joint Oil lancera le 7 septembre prochain un appel d'offres international pour l'exploration et le développement du gisement Azarat sur une zone transfrontalière de 3000 km². Les candidatures seront ouvertes jusqu'en janvier 2027. Plus au sud, le pôle technologique de Zarzis poursuit le développement du projet SolarTech Sud, dédié aux énergies renouvelables et au dessalement de l'eau. Les investisseurs et la diaspora étaient réunis cette semaine pour évaluer l'avancement de la future technopole. Les explications du directeur général Riyad Ben Khalifa au micro de Mimoun Tounsi.
2: Le colloque Zarzis réunissant le management du projet SolarTech Sud et les membres de notamment de la diaspora et les investisseurs de la région pour les informer sur les avancées du projet et les encourager à participer à la prochaine étape décisive qui nous mènera, je l'espère, à la concrétisation et la réalisation du projet. Je rappelle pour les gens qui ne savent pas et connaissent pas le projet que SolarTech Sud est un technopôle dédié aux énergies renouvelables et aux technologies de dessalement qui va développer une une école d'ingénieurs spécialisés, des centres de conférences, des centres de recherche, des zones industrielles, toutes les infrastructures nécessaires pour créer une dynamique nouvelle dans la région autour de ces thématiques qui sont essentielles pour l'avenir du pays et pour sortir de ces crises qu'on connaît depuis un petit moment et faire face aux conséquences du changement climatique qui affecte tous les secteurs de l'économie. C'est pour ça que tous les secteurs de l'économie seront, disons, couverts avec des espaces dédiés à l'agriculture, aux services, à la production de l'énergie, à l'eau. Ce projet est un projet unique en son genre qui va rayonner sur l'ensemble de l'Afrique du Nord et l'Afrique. Et donc, c'est l'occasion de rappeler son importance, son intérêt.
1: Les fortes intempéries de ces dernières 24 heures ont entraîné la mort de deux personnes. À Sidi Bouzid, un enfant de 5 ans a perdu la vie emporté par la crue d'un oued dans la localité d'Al-Makerm. Par ailleurs, à la Manouba, le corps d'un jeune berger porté disparu hier a été repêché ce matin dans le canal des eaux du Nord. Une enquête a été ouverte pour déterminer les circonstances exactes de ce décès. Ces disparitions s'inscrivent dans un contexte météorologique instable. Les précipitations atteignent 42 mm dans le gouvernorat de Mahdia ces dernières 24 heures, accompagnées de rafales de vent pointant à 83 km/h à Séliana. L'Institut national de la météorologie prévoit pour ce soir de nouvelles cellules orageuses, notamment sur le centre-ouest du pays. Ces aléas climatiques impactent directement le secteur agricole. Dans le nord-ouest, les incendies enregistrés ces derniers mois ont fortement perturbé la production des graines de pin d'Alep. Malgré ce ralentissement de la récolte, la demande reste soutenue à l'approche du mouled, permettant le maintien de l'activité saisonnière. Le point avec notre correspondant Jemel Tibi.
3: La production des graines de pin d'Alep, communément appelées zgougou, s'annonce mifigue mais raisin cette année en ce qu'elle s'inscrit dans un contexte de fragilité des pins d'Alep, fortement affectés par les incendies à répétition. La récolte est en effet jugée moyenne cette année dans la région du Nord-Ouest, excepté dans le gouvernorat de Sélienne où 172 tonnes ont été produites sur un potentiel théorique de 350 tonnes, faisant de cette région le principal foyer de production de pin d'Alep dans le pays, suivi par Kasserine. Mais elle peut, selon les services de la production végétale du CRDA de Sélienne, répondre à une partie de la consommation nationale de ce produit, au demeurant de plus en plus utilisé dans l'industrie du lait, les sucreries et l'usage domestique occasionnel. Toujours est-il que la cueillette des graines de pin d'Alep génère des millions de journées de travail et des revenus de plus en plus sollicités par les professionnels du secteur et de nombreuses familles qui ont fait de cette activité un gagne-pain. D'autant plus encore que la demande sur ce produit augmente à chaque fête du mouled, en dépit de la hausse des prix de vente cette année.
1: Dans le monde, le Caire accueille un nouveau cycle de consultations diplomatiques sur la bande de Gaza. L'émissaire américain Jared Kushner a échangé aujourd'hui avec les médiateurs égyptiens, qataris et turcs pour faire avancer le plan de paix proposé par Washington. Ces tractations se tiennent sur fond de frappes aériennes continues sur l'enclave palestinienne. Jared Kushner est attendu demain en territoire palestinien occupé. L'actualité sportive pour terminer, la délégation tunisienne pour les Jeux méditerranéens de Tarente comptera finalement 179 athlètes, une liste ajustée ce week-end en raison des forfaits médicaux enregistrés en gymnastique, en tennis et en triathlon. Les demandes de remplacement ont été soumises au ministère de la Jeunesse et des Sports en attendant une validation officielle avant le début des épreuves prévues le 21 août. Ce journal touche à sa fin, un bref rappel de ses titres. Enseignement, le Conseil supérieur de l'éducation entame officiellement ses travaux demain, une rentrée qui s'active aussi sur le marché avec la mise en circulation de 20 millions de cahiers scolaires subventionnés. La chef du gouvernement valide une centaine de projets de services à distance et fixe le cap de la stratégie nationale pour l'intelligence artificielle d'ici 2030. Relance stratégique de la prospection pétrolière offshore, Tunis et Tripoli préparent un appel d'offres international commun dans le bassin de Gabès. C'est la fin de cette édition. Merci de l'avoir suivi. C'était Faisal Halili à la technique, Rim Trabelsi côté web et Ziad Mahjoub au micro. Bonne suite de programmes sur les ondes de RTCI.

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1: Bonsoir à tous. Le Conseil supérieur de l'éducation et de l'enseignement entame officiellement ses missions. L'instance tiendra demain sa séance inaugurale sous la direction de son nouveau secrétaire général, l'ancien ministre Mohamed Ali Bourdili, assisté de 7 membres désignés pour orienter les politiques publiques. La rentrée se prépare sur le plan logistique. La distribution de plus de 20 millions de cahiers scolaires subventionnés débutera demain. La Chambre des fabricants confirme la disponibilité des stocks et le maintien des tarifs officiels. 430 millimes pour le cahier de 24 pages, 950 millimes pour les 48 pages et 1 dinar 400 pour les 72 pages. Relance annoncée de la prospection offshore tuniso-libyenne dans le bassin de Gabès-Tripoli. La société mixte Joint Oil lancera le 7 septembre prochain un appel d'offres international pour l'exploration et le développement du gisement de Zarat sur une zone transfrontalière de 3000 km². Les candidatures seront ouvertes jusqu'en janvier 2027. Les fortes intempéries de ces dernières 24 heures ont entraîné la mort de deux personnes. À Sidi Bouzid, un enfant de 5 ans a perdu la vie, emporté par la crue d'un oued dans la localité d'El Makerm. Par ailleurs, à La Manouba, le corps d'un jeune berger porté disparu hier a été repêché ce dimanche dans le canal des Eaux du Nord. Une enquête est ouverte pour déterminer les circonstances exactes de ce décès. Ces disparitions s'inscrivent dans un contexte météorologique instable. Les précipitations ont atteint 42 mm dans le gouvernorat de Mahdé, accompagnées de rafales de vent pointant à 83 km/h à Seliana. L'Institut national de la météorologie prévoit pour ce soir de nouvelles cellules orageuses sur le centre-ouest du pays. Dans le monde, le Caire accueille un nouveau cycle de consultations diplomatiques sur la bande de Gaza. L'émissaire américain Jared Kushner a échangé aujourd'hui avec les médiateurs égyptiens, qataris et turcs pour faire avancer le plan de paix proposé par Washington. Ces tractations se tiennent sur fond de frappes aériennes continues sur l'enclave palestinienne. Jared Kushner est attendu demain en territoire palestinien occupé. Dans l'actualité sportive, la délégation tunisienne pour les Jeux méditerranéens de Tarente comptera finalement 179 athlètes. Une liste ajustée ce week-end en raison des forfaits médicaux enregistrés en gymnastique, en tennis et en triathlon. Les demandes de remplacement ont été soumises au ministère de la Jeunesse et des Sports en attendant une validation officielle avant le début des épreuves prévues le 21 courant. C'était le dernier flash de l'actualité pour ce dimanche. Bonne suite de programmes sur RTCI.
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1: 21h passées de 8 minutes sur les ondes du Tunisien International. Mesdames, mesdemoiselles, messieurs, bonsoir. Bienvenue dans cette Acid Night du 16 août 2026. Ce soir, en compagnie de Faisal Halali, côté technique, Emmy Babachir, côté micro, on est ensemble en musique jusqu'à minuit. La semaine dernière, je vous ai laissé entre de très bonnes mains celle d'Ayoub qui vous a accompagné tout au long de la soirée. Ayoub que vous retrouvez évidemment tous les vendredis soirs sur nos ondes dans Metalize pour le meilleur, tout simplement, du metal, du rock et du roquefort, pas le fromage. Nous, ce soir, on va retrouver un certain nombre de petits titres. On va commencer avec une ambiance plutôt électronique, avec tout d'abord l'allemand Monolink que l'on écoute dans Laura. Juste après, on retrouvera The Dew avec Two Insistent dans la version remixée par le Danois Trent Moller. Bonne route à vous si vous êtes de retour des vacances. Bonne route à vous si vous êtes sur le départ pour les vacances. Et puis, excellente soirée en notre compagnie, évidemment.

titre du groupe franco-finlandais The Dew, qu'on vient de retrouver à l'instant, dans une version remixée, reprise par Trent Moller. Ça remonte à plus d'une dizaine d'années en arrière, peut-être un peu plus, hein, c'était un extrait de l'album Shake Shook Shaken. On continue avec le français des JUJ que l'on retrouve dans Happiness Everywhere, dans une version enregistrée avec orchestre, et juste après on écoutera Wax Taylor avec The Light.

Je vais probablement beaucoup vous embêter avec ce duo Sun Signature. On vient de retrouver à l'instant le titre Underwater, sachant que c'est extrait du premier album, du premier projet de ce Sun Signature, qui est donc un duo entre Elizabeth Fraser et Damon Rees. Elizabeth Fraser, on ne va pas la présenter, c'est elle la voix que l'on retrouve sur la plupart des morceaux de l'album. Mezzanine de Massive Attack, c'était en 1997-98, c'était à la fin des années 90 en tout cas. Et puis là, pour le coup, donc, elle a sorti cette collaboration, comment on va expliquer ça, c'est un featuring, voilà, on va dire ça, avec le percussionniste Damon Rees, qu'ils ont présenté il y a de cela 3 ans. Peu près. Alors lui, Damon Rees, hein, il est aussi connu pour d'autres projets, notamment sur Spiritualize, sur Echo and the Bunnymen, et ou encore sur le groupe Loppin' Hole. Donc du beau, du grand, hein, sur cette collaboration entre Elizabeth Fraser et Damon Rees. On a écouté le titre Suns Underwater. Juste avant, c'était Wax Taylor qu'on a retrouvé avec The Light, et enfin on avait écouté DJJ avec Happiness Everywhere dans sa version interprété avec un orchestre symphonique. Il est 21h passé de 40 minutes sur les ondes de RTC. On continue sur notre lancée. Tout de suite, on écoute le titre On Hold, qui est originellement interprété par DXX et qui est remixé pour le coup par Jamie XX. Et puis juste après, on retrouvera Ento avec Sofiane Pamar sur Invisible, enregistré au Zénith.

Ça, c'était donc un superbe duo avec Sofiane Pamart et Ento. On connaît déjà évidemment cette version du titre Invisible que l'on retrouvait sur l'album Apnea de Ento et qui, dans un premier temps, n'était pas interprété par Sofiane Pamart. Et puis, il y a eu cette version-là que vous découvrez avec nous ce soir. On va continuer tout de suite avec Rufus du Sol. On reste en France. On écoute tout de suite Inner Bloom. Juste après, on retrouvera les Britanniques de The Smile dans Don't Get Me Started, dans une version remixée par James Holden.

Thom Yorke avec son projet The Smile. Et le remix, il est signé James Holden. On a retrouvé le titre Don't Get Me Started. Ça, c'est un extrait du deuxième album de The Smile. On va continuer tout de suite avec un autre remix. Cette fois-ci, c'est Gus Gus qui est repris par Lulu Rouge sur le titre Within You. Puis juste après, on écoutera Faithless avec Bombs, un titre extrait de l'album All New Arrivals. C'était en 2005, un album qui avait été un peu censuré un peu partout dans le monde, notamment du côté des États-Unis à cause des paroles dénonçant des actes de guerre à l'époque. Et ça, c'est une version de Benny Benassi que l'on retrouvera, ce morceau Bomb signé Faithless.

Faithless Bombs avec un remix signé Benny Benassi. Alors si vous en avez l'occasion, évidemment, je vous invite à redécouvrir ou à découvrir l'album All New Arrivals de Faithless. Je pense que c'est un des plus beaux albums des années 2000 et probablement le meilleur album de Faithless. Je sais qu'on connaît énormément de morceaux interprétés à l'époque de Maxi Jazz avec Sister Bliss. On se souvient notamment de Mass Destruction, on se souvient évidemment God is a DJ, We Come One, etc. Ou alors le cultissime Insomnia. Mais après, il y a des albums comme ça qui sont un peu moins connus, des titres qui sont un peu moins connus et qui valent autant le détour, sinon plus le détour que les titres les plus commerciaux et ceux que vous avez l'habitude d'écouter et de retrouver un peu partout dans les clubs, dans les radios, dans les sur vos réseaux sociaux, etc. Bref, on va continuer tout de suite. On retrouve Nasser avec The World Is Ours. Juste après, on retrouvera Nasser encore une fois sur un deuxième morceau. Ce sera Lust and Love avec un featuring avec Kid Francescoli. On écoutera également Bang Gang avec Sleep dans une version remixée par Kid Loco et Dr. L. Et on finira par Kid Loco qu'on écoute avec Lucy's Talking. Il est 22h passé de 25 minutes sur les ondes RTC. Vous êtes toujours en compagnie de Faisal Ali côté technique et Mio Bachir côté micro en direct du studio 1 de RTCI. On est ensemble dans cette Acid Night jusqu'à minuit.

Un titre qui nous ramène à une dizaine d'années en arrière, voire un peu plus, Lucy's Talking. Est-ce que c'était il y a 10 ans, 15 ans, 20 ans, peut-être 30 ans? Non. Je pense que c'était autour de l'année 2003-2004 que l'on retrouvait ce titre de Kid Loco. Donc il vient de France avec un extrait de l'album Kill Your Darlings. 22h passées de 40 minutes sur les ondes RTC. On va continuer. On va baisser un peu le rythme. Hein. Tout de suite, on retrouve Chucky avec un extrait de son dernier album. On a eu l'occasion de présenter l'intégralité de cet album lors de sa parution il y a de cela 3 semaines à peu près. On retrouve ce soir le titre Because I Don't Know, et juste après on retrouvera End Song, titre signé The Cure remixé par Mogwai.

And Song, c'était la Mogwai qu'on a retrouvée, qui reprenait pour le coup The Cure avec un extrait de leur dernier album paru en 2024. On continue avec Clear Up qui remixe Moby sur The Right Thing. Juste après, on écoutera Massive Attack avec Everyone dans une version reprise par Horace Andy, donc qui interprète le titre hein, qui chante sur ce morceau. Il est très exactement 23h sur les ondes de RTCI.

Everyone, titre signé Massive Attack, extrait de l'album The 100th Window. C'est un album qui a été composé intégralement par Robert Del Naja 3D tout seul. Lorsqu'il y a eu une espèce de split, une espèce de pause au sein du groupe, il a gardé le nom. Il s'est entouré de très belles voix pour enregistrer l'album, notamment Sinead O'Connor. Andy lui-même chante sur cet album, mais bon, on ne retrouve pas notamment Daddy G ou d'autres artistes encore. Et puis Chucky avait déjà quitté depuis quelques années déjà. Allez, on continue tout de suite avec le Tiny Desk Concert enregistré par Beth Gibbons, ancienne chanteuse de Polyphony, pour la présentation de l'album Lives Outgrown.

Allez, ça c'était un petit mix, le Tiny Desk Concert de Beth Gibbons, présenté à l'occasion de la parution de l'album de l'artiste de Bristol, ancienne chanteuse de Polyced, ancienne ou pas, hein. On sait que Polyced existe encore, mais qu'ils n'enregistrent plus d'album ensemble. On attend des nouvelles depuis 2008 déjà et on commence réellement à désespérer. Donc heureusement que Beth Gibbons continue à présenter des titres toute seule, des albums toute seule, et elle a notamment présenté son album solo Lives Outgrown en 2024, avec lequel elle a fait un peu le tour de la planète. Dernier titre pour ce soir, c'est un mini concert signé Archive, un concert enregistré en acoustique, Live Session 357. C'est un concert qui a été enregistré à l'occasion de la parution du dernier album du groupe Glass Minds, excellentissime. Je n'arrive pas à lâcher cet album de mes platines, de mes différents lecteurs, et je trouve que c'est l'un des albums les plus sombres et les plus réussis du groupe londonien. On va écouter ça. Il y aura 4 titres extraits de cet album, interprétés donc en live et en acoustique. On va commencer par City Walls, dernier single en date extrait de cet album. Le temps pour moi de remercier Faisal Hadi pour sa collaboration technique. Un grand merci à vous tous qui étiez en notre compagnie depuis 21h ce soir. C'était l'Acid Night. J'aurai le plaisir de vous retrouver si tout va bien la semaine prochaine. Même heure, même studio, même fréquence, même planète. D'ici là, portez-vous bien. Passez une excellente fin de soirée. Écoute de RTCU. Une très très bonne semaine également. Et puis bonnes vacances à tous ceux qui partent en vacances et bon retour à tous ceux qui reprennent le chemin du boulot à partir de demain. Excellente soirée à toutes et à tous. Bye bye.

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